0: rouge au tour précédent a finalement été autorisé à jouer. Cette ingérence suscite un tollé sur la planète football. Le temps s'annonce à nouveau bien ensoleillé ce lundi en Suisse romande. Quelques voiles nuageux et de petits cumulus pourraient toutefois être aperçus en montagne. En pleine, le thermomètre grimpera jusqu'à 32 degrés au plus fort de la journée. Vous écoutez RTS Info, on se retrouve à 3h pour un nouveau point sur l'actualité.
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1: Julien Traxel.
2: Une guerre difficile contre le feu. Cette déclaration est celle du préfet des Pyrénées-Orientales dans le sud-ouest de la France face à l'incendie qui a rapidement parcouru 4500 hectares dans la région. Le brasier a provoqué hier l'évacuation de 10 000 habitants. Il a aussi fait 2 blessés graves, dont un sapeur-pompier. Les flammes vont bousculer ce lundi le programme du Tour de France qui doit faire escale dans le département des Pyrénées-Orientales. Il n'y aura pas de public sur la fin du parcours lors de la 3e étape. Et sur le Tour de France, Isaac Del Toro a remporté hier la 2e étape à Barcelone. Le cycliste mexicain s'est imposé sur la colline de Montjuïc devant son leader, le Slovène Tadej Pogacar. De son côté, le Danois Jonas Vingegaard a conservé son maillot jaune de leader du classement général. Le super typhon Bavi a touché terre sur l'île de Rota, dans l'archipel américain des Mariannes. Les autorités ont fait état ce lundi de vents violents et d'inondations qui ont provoqué des dégâts majeurs. Selon les dernières prévisions du service météorologique américain, l'intensité des vents devait être de 290 km/h au moment du passage du super typhon sur la petite île du Pacifique Nord, peuplée d'environ 1500 habitants. Le service météorologique américain s'attend aussi à des vagues de plus de 10 mètres de haut. En Europe et en Suisse, c'est la chaleur et la sécheresse qui prévalent. Face à cette situation, le canton du Jura va élaborer un plan canicule d'ici 2027. Le gouvernement a donné mandat aux différents services de l'État pour travailler sur les domaines d'activité touchés en période de forte chaleur. Le plan prévoit des mesures graduelles en fonction de l'intensité des canicules. Il pourrait nécessiter des adaptations du cadre légal. Une marée humaine est attendue ce lundi à Téhéran pour suivre le cortège funèbre d'Ali Khamenei. La procession, qui doit débuter dans environ 1h30, durera entre 10 et 12 heures dans les rues de la capitale iranienne. Au 3e jour des obsèques nationales de l'ancien guide suprême iranien, les organisateurs n'ont pas précisé si les participants au cortège pourraient s'approcher de très près du cercueil. Au Venezuela, plus de 150 corps non identifiés de victimes du double séisme qui a frappé le pays ont été enterrés. Des journalistes ont constaté hier que les dépouilles ont été ensevelies dans une longue rangée de fosses individuelles dans un cimetière de La Guaira. Ce double tremblement de terre survenu il y a 2 semaines a fait plus de 3000 morts. En football, le coup d'envoi du 8e de finale de la Coupe du Monde entre le Mexique et l'Angleterre vient d'être donné. Ce coup d'envoi a été retardé d'une heure en raison des fortes intempéries qui ont touché Mexico. Un peu plus tôt, hier soir, la Norvège a quant à elle éliminé le Brésil de la Coupe du Monde. La sélection scandinave s'est imposée 2-1. Le temps s'annonce à nouveau bien ensoleillé ce lundi en Suisse romande. En pleine, le thermomètre grimpera jusqu'à 32 degrés au plus fort de la journée. Vous écoutez RTS Info, prochain point sur l'actualité à 4h.
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1: Julien Traxel.
2: L'incendie qui fait rage dans les Pyrénées-Orientales, dans le sud-ouest de la France, se propage rapidement. Cette nuit, la préfecture du département a annoncé que le feu a parcouru 4500 hectares. Sur le réseau social X, les autorités ont précisé que les conditions météorologiques restent défavorables et nécessitent la poursuite d'une mobilisation importante des secours. En parallèle, les habitants de 26 communes de la région ont été invités à évacuer. Des frappes russes ont tué cette nuit 3 personnes à Kiev. Ce bilan émane des autorités locales qui ont aussi fait état de plusieurs blessés dans cette attaque de missiles balistiques. Selon des journalistes présents dans la capitale ukrainienne, plus de 10 explosions ont été entendues au cours des dernières heures. Hier, le président ukrainien Volodymyr Zelensky avait pour sa part indiqué que les combats continuent pour la ville stratégique de Kostiantynivka. La Russie avait annoncé sa capture. Le débat sur la couverture maladie des Suisses installés à l'étranger refait surface au Parlement. Les ressortissants helvétiques qui s'expatrient hors des frontières européennes voient actuellement leur contrat d'assurance de base être résilié. Trouver un assureur peut alors devenir un véritable parcours du combattant. Raison pour laquelle la conseillère aux États centristes Elisabeth Schneider-Schneider appelle le Conseil fédéral à examiner un changement de système. L'élu aura toutefois besoin de l'aval du Parlement. L'heure est au premier bilan pour les PC Famille introduites en début d'année dans le canton de Fribourg. Après un processus politique qui aura duré 20 ans, ces prestations complémentaires ont pu voir le jour en faveur des familles qui en font la demande. Elles visent les ménages à revenus modestes avec des enfants de moins de 12 ans. Après 6 mois, plus de 700 familles en bénéficient, ce qui représente un montant d'environ 6 millions de francs. En Colombie, le président Gustavo Petro va quitter son poste plus rapidement que prévu. Le chef d'État sortant a annoncé hier qu'il s'en irait de façon anticipée le 20 juillet, avant la prise de fonction en août de son successeur Abelardo de la Estrella, une façon de contester les résultats des dernières élections. Le premier président de gauche de l'histoire de la Colombie a aussi appelé à des manifestations dans tout le pays le jour de son départ prématuré. En football, le 8e de finale de la Coupe du Monde entre le Mexique et l'Angleterre tient toutes ses promesses. À la mi-temps de ce match retardé d'une heure à Mexico en raison de fortes intempéries, les Anglais mènent 2-1. Un peu plus tôt cette nuit, la Norvège a pris le meilleur sur le Brésil. La sélection scandinave l'a emporté 2-1. Au terme de cette rencontre, la star brésilienne Neymar a annoncé sa retraite internationale. Et puis en Formule 1, Charles Leclerc a remporté hier le Grand Prix de Grande-Bretagne. Sur le circuit de Silverstone, le pilote monégasque a devancé les Britanniques George Russell et Lewis Hamilton. Le temps s'annonce à nouveau bien ensoleillé ce lundi en Suisse romande. En pleine, le thermomètre grimpera jusqu'à 32 degrés au plus fort de la journée. Vous écoutez RTS Info, on se retrouve à 5h pour un nouveau point sur l'actualité.
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1: Julien Traxel.
2: L'Angleterre est en bonne position pour rejoindre les quarts de finale de la Coupe du Monde de football. Réduit à 10 en seconde mi-temps, les Anglais mènent 3 à 2 dans le temps additionnel d'un match complètement fou disputé face au Mexique à Mexico. De son côté, la Norvège a éliminé le Brésil. La sélection scandinave s'est imposée 2 à 1. Au terme de cette rencontre, la star brésilienne Neymar a annoncé sa retraite internationale. Et en cyclisme, la troisième étape du Tour de France doit s'adapter aux incendies qui font rage dans le sud-ouest de la France en raison du feu qui a déjà détruit 4500 hectares dans le département des Pyrénées-Orientales où la course doit arriver ce lundi. Il n'y aura pas de public le long de la route sur la fin du parcours. En Suisse aussi, la sécheresse rend la végétation propice aux incendies. Un feu de forêt s'est déclaré hier soir au Linsberg, dans le canton de Bâle-Ville. Selon le ministère public balois, personne n'a été blessé. Les secours ont pu maîtriser les flammes qui ont détruit une superficie d'environ 200 mètres carrés. Migros a inauguré hier son premier magasin sans personnel à Genève. Le supermarché, qui fonctionne de façon habituelle en semaine, devient autonome les dimanches et les jours fériés. Seul un agent de sécurité est présent. Pour accéder à l'enseigne, les clients venus en nombre hier matin doivent scanner leur carte de fidélité ou une carte de crédit. Ce concept ne fait pas l'unanimité, surtout auprès des syndicats qui dénoncent une invisibilisation du personnel. Le super typhon Bavi a touché terre sur l'île de Rota, dans l'archipel américain des Mariannes. Les autorités ont fait état ce lundi de vents violents et d'inondations qui ont provoqué des dégâts majeurs. Selon les dernières prévisions du service météorologique américain, l'intensité des vents devait être de 290 km/h au moment du passage du super typhon sur la petite île du Pacifique Nord, peuplée d'environ 1500 habitants. Le service météorologique américain s'attend aussi à des vagues de plus de 10 mètres de haut. EasyJet devrait changer de main. La compagnie aérienne britannique a annoncé hier un accord de principe sur une offre de rachat formulée par Castlelake. La société d'investissement américaine valoriserait la compagnie low cost à plus de 5 milliards de livres, soit près de 5,5 milliards de francs. D'après le Financial Times, Castlelake est un acteur important du leasing aéronautique, avec une flotte de 375 avions loués à des compagnies aériennes. La situation des grenouilles rousses dans les zones de basse altitude en Suisse inquiète. Une étude au long cours menée près de Bâle révèle un déclin massif de l'espèce, alors que des dizaines de nouveaux étangs ont pourtant vu le jour dans la zone d'environ 500 hectares analysée. Les grappes d'œufs recensées ont diminué de plus de 70% en l'espace de 35 ans. À l'échelle nationale, la grenouille rousse n'est toutefois pas considérée comme menacée pour le moment. Le temps s'annonce à nouveau bien ensoleillé ce lundi en Suisse. En pleine, le thermomètre grimpera jusqu'à 32 degrés au plus fort de la journée.
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0: Après les informations, je vous retrouve en douceur. 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
1: Julien Traxel.
2: L'Angleterre et la Norvège seront au rendez-vous des quarts de finale de la Coupe du Monde de football. Opposés cette nuit au Mexique, qui évoluait à domicile au stade Azteca de Mexico, les Anglais réduits à 10 l'ont emporté 3-2 au terme d'un match complètement fou. En quart de finale, les Three Lions défieront donc la Norvège, bourreau du Brésil. La sélection scandinave s'est imposée 2-1 hier à New York. À l'issue de la rencontre, la star brésilienne Neymar a annoncé sa retraite internationale. L'incendie qui fait rage dans les Pyrénées-Orientales, dans le sud-ouest de la France, se propage rapidement. Cette nuit, la préfecture du département a annoncé que le feu a parcouru 4500 hectares. Sur le réseau social X, les autorités ont précisé que les conditions météorologiques restent défavorables et nécessitent la poursuite d'une mobilisation importante des secours. Le brasier a déjà provoqué l'évacuation de 10 000 personnes, alors que les habitants de 26 communes sont eux aussi invités à évacuer. En Suisse également, la chaleur et la sécheresse suscitent l'inquiétude. Le canton du Jura va élaborer un plan canicule d'ici 2027. Le gouvernement a mandaté différents services de l'État pour travailler sur les domaines d'activité touchés en période de forte chaleur. Le plan prévoit des mesures graduelles en fonction de l'intensité des canicules. Il pourrait nécessiter des adaptations du cadre légal. Les sites internet de nombreuses communes et villes suisses ont connu une panne hier après-midi. Plusieurs cantons ont aussi été touchés par des problèmes d'accès à leur portail digital. La cause de ces pannes de courte durée n'est pas encore connue. Côté Romont, Sion, Bulle ou encore Romont ont fait face à ce problème. Un problème relayé par les titres du groupe Tamedia. Des frappes russes ont tué cette nuit au moins 8 personnes dans la région de Kiev. Ce bilan émane des autorités locales qui ont rapporté une attaque de missiles balistiques. Selon des journalistes présents dans la capitale ukrainienne, plus de 10 explosions ont été entendues au cours des dernières heures. En Colombie, le président Gustavo Petro va quitter son poste plus rapidement que prévu. Le chef d'État sortant a annoncé hier qu'il ferait son discours d'adieu le 20 juillet, soit le jour de la fête nationale colombienne. Il s'en ira donc avant la prise de fonction de son successeur Abelardo de la Esprilla, prévu le 7 août. Le premier président de gauche de l'histoire de la Colombie a aussi appelé à des manifestations dans tout le pays le 20 juillet. En tennis, le parcours de Belinda Bencic à Wimbledon a pris fin hier soir en huitième de finale. La Saint-Galloise a subi la loi de l'américaine Coco Gauff sur le gazon londonien. Opposée à la septième joueuse mondiale, la Suissesse s'est inclinée en 3-7, 4-6, 6-3, 6-4. Et puis chez les hommes, Novak Djokovic s'est qualifié pour les quarts de finale. Le Serbe a ainsi décroché la 106e victoire de sa carrière à Wimbledon. Il a ainsi battu le record détenu jusqu'ici par Roger Federer. Le temps s'annonce à nouveau bien ensoleillé aujourd'hui en Suisse romande. En pleine, le thermomètre grimpera jusqu'à 32 degrés au plus fort de la journée.
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Et bienvenue pour ce moment de douceur. Nous allons commencer avec un compositeur qui savait mieux que quiconque peindre les atmosphères. C'est Frédéric Delius. Né en Angleterre de parents allemands, Delius a passé une grande partie de sa vie en France, dans un village près de Fontainebleau. Et sa musique est inclassable, ni vraiment anglaise, ni française, ni allemande, mais un mélange unique de toutes ses influences, avec une touche d'impressionnisme très personnel. Summer Evening, soirée d'été, est une musique qui respire la langueur des fins de journées estivales, quand la chaleur retombe doucement et que les ombres s'allongent.

Summer Evening, soirée d'été, une musique qui respire avec ses harmonies fluides changeantes comme la lumière du crépuscule. Pas vraiment de mélodie affirmée, mais plutôt une succession d'atmosphères qui se fondent les unes dans les autres. Cette musique de Delius était interprétée par le London Philharmonic Orchestra à la baguette Vernon Henley. Sur RTS Espace 2, voici le minimalisme américain de Philip Glass, un des compositeurs actuels les plus joués au monde. Ce premier concerto pour violon a des motifs répétitifs qui évoluent progressivement, créent une sorte de transe hypnotique. Ça montre aussi une autre facette de son art. Il y a ici une dimension lyrique, presque romantique, qui dialogue avec ses structures répétitives. Au violon, vous entendez Renaud Capuçon.

Le troisième mouvement du concerto pour violon numéro 1 de Philippe Glass, joué par Renaud Capuçon avec le Bruckner Orchestra de Linz, dirigé par Dennis Russell Davis. Une musique qui nous ancre dans le présent, dans l'ici et maintenant, ce matin qui commence. On écoute tout de suite un des plus beaux duos d'amour de tout l'opéra. C'est la rencontre entre Octaviane et Sophie dans Le Chevalier à la Rose de Richard Strauss.

L'histoire se passe à Vienne, au XVIIIe siècle. Octavian, jeune aristocrate, est l'amant de la maréchale, une femme plus âgée. Mais quand il rencontre Sophie, c'est le coup de foudre immédiat. Ce duo est leur première vraie conversation et déjà, ils tombent amoureux. On a entendu ce duo tiré du Chevalier à la rose de Richard Strauss, interprété par Nathalie Dessay, qui était Sophie, Angelika Kerschlager, Octavian. L'orchestre de l'Opéra Royal de Londres était dirigé par Antonio Papano.

Mozart a 19 ans et les sérénades qu'il a composées encore vivant chez son père étaient jouées en plein air lors de fêtes ou de cérémonies. Mais Mozart ne fait jamais rien de superficiel. Cette sérénade comporte 8 mouvements, c'est presque une petite symphonie et chacun est travaillé avec soin. Vous avez entendu le 5e mouvement de la sérénade en ré majeur que Schell 204, joué par le Concertus Musicus de Vienne que dirigeait Nikolaus Harnoncourt. Après cette musique qui sourit tout simplement, voici celle d'Antonio Vivaldi et son opéra Tito Manlio.

L'opéra Tito Manlio d'Antonio Vivaldi raconte l'histoire d'un général romain obligé de condamner son propre fils à mort pour avoir désobéi aux ordres. Cet air « sono, seppur, sei sono »« sommeil, si tu es vraiment le sommeil » est chanté par Manlio, le fils condamné dans sa prison. Il appelle le sommeil pour oublier son destin tragique. « Viens, doux sommeil, et apporte-moi l'oubli. » C'était Sandrine Pio qui interprétait cet air avec l'orchestre de chambre de Bâle que dirigeait Anna Katharina Schreiber.

Les célèbres caprices de Paganini, considérés comme l'Everest technique du violon. Paganini, qui était d'ailleurs le plus grand virtuose de son temps. Le quatrième caprice qu'on vient d'entendre en do mineur est marqué Maestoso, majestueux. Une pièce d'une grande difficulté avec des doubles cordes, des sauts d'intervalle vertigineux, des passages en staccato volant. Mais au-delà de cette prouesse technique, c'est aussi une vraie musique avec une noblesse émotionnelle. François Sauchard, jeune violoniste français, a enregistré l'intégrale de ses caprices et son approche privilégie cette musicalité plutôt que la démonstration technique. On poursuit avec la musique italienne sur RTS Espace 2 et Giacomo Puccini, O mio babbino caro, un arrangement pour saxophone, soprano, piano, contrebasse et orchestre.

L'orchestre de Saint-Luc avec en soliste Grover Washington au saxophone soprano, Billy Childs au piano et Ron Carter à la contrebasse. Un arrangement pour saxophone, piano, contrebasse et orchestre de O Mio Babbino Caro tiré de Giannis Kiki de Giacomo Puccini.

La musique du Parrain est devenue iconique. On ne peut plus penser à ces films sans entendre ces mélodies. Elles ont la même force dramatique que les opéras de Verdi ou Puccini. C'était ici la coda finale qui accompagne les dernières images du film Le Parrain 3, une musique signée Nino Rota. Voilà, il est temps pour moi de vous souhaiter une très belle journée à l'écoute d'RTS Espace 2. À bientôt.

0: En douceur, c'est fini pour aujourd'hui. Après les informations, musique matin. 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
1: Sandra Viscardi.
2: Le sud de l'Europe brûle. En France, dans les Pyrénées-Orientales, plus de 4500 hectares ont brûlé dans un incendie déclaré samedi soir. À cause de lui, la troisième étape du Tour de France cycliste sera sans public dans les derniers kilomètres de course aujourd'hui. Deux autres feux sont en train d'être maîtrisés en Espagne et au Portugal. Des incendies favorisés par une végétation très sèche, Virginie Gerhardt, et par le retour de la canicule.
3: À peine la première vague de chaleur terminée qu'une nouvelle s'installe déjà. Les Pyrénées-Orientales, comme plusieurs autres départements français, sont repassés en vigilance orange avec des températures qui pourraient grimper jusqu'à 40 degrés localement. De leur côté, le Portugal et l'Espagne suffoquent depuis plusieurs jours. Dans la région de Lisbonne notamment, l'alerte rouge est en vigueur depuis la fin de la semaine dernière. Du côté de l'Espagne, un important incendie s'est déclaré vendredi dans la zone touristique de la Costa Brava, alors que le pays est de nouveau frappé par une vague de chaleur. Et la Suisse ne sera pas épargnée. Selon les prévisionnistes, un nouvel épisode caniculaire doit s'installer dès le milieu de la semaine. Le mercure pourrait de nouveau atteindre les 35 degrés par endroit. La durée de cette nouvelle vague de chaleur est encore incertaine.
2: Et du feu aussi sur Kiev, feu russe toute la nuit. Drones et missiles se sont abattus sur l'Ukraine. À cette heure, au moins 10 morts dans la région de la capitale et 46 blessés. Des frappes russes à la veille du sommet de l'OTAN à Ankara et pour répliquer à la massive attaque ukrainienne de samedi à l'aube. La procession funèbre du guide suprême Ali Khamenei a commencé ce matin à Téhéran. Depuis samedi, des millions d'Iraniens participent aux funérailles de l'ancien guide suprême, mort dans une frappe israélo-américaine au premier jour de guerre, le 28 février. Ce cri d'alarme maintenant que relaye la RTS ce matin, celui des entreprises sous-traitantes de DHL en Suisse romande. Elles disent être au bord de la faillite du fait de rémunérations trop basses d'un côté et de charges toujours plus élevées de l'autre. Pourtant, Loïc Delacour, le secteur de la livraison est en très bonne santé.
4: Dopé par l'explosion des ventes en ligne, le domaine logistique annonce régulièrement de très bons résultats opérationnels ces dernières années. Même les crises géopolitiques et la hausse des coûts de l'énergie ne semblent pas trop l'affecter. Le leader du secteur, DHL, le confirmait d'ailleurs fin avril, lorsqu'il communiquait une rentabilité en hausse au premier trimestre. Mais si le carburant plus cher ne touche pas forcément ces entreprises, c'est que la hausse est souvent prise en charge par d'autres. Certaines sous-traitent en effet une partie des livraisons, et dans ce cas, ce sont ces intermédiaires qui achètent des véhicules et remplissent les réservoirs d'essence. Trois d'entre eux, travaillant exclusivement pour le géant allemand, nous affirment être au bord du gouffre, avec des factures qu'ils n'arrivent plus à payer. DHL, de son côté, admet que la hausse des coûts actuels peut générer certaines tensions, mais déclare que les contrats avec les sous-traitants sont finalement négociés et acceptés par les deux parties.
2: Crémeau ne devrait pas être sauvé par l'État de Fribourg. Le gouvernement incite le Grand Conseil à rejeter un mandat demandant la création d'une commission chargée de proposer des mesures pour éviter une déconfiture de l'emblématique groupe laitier. Qui va bien pouvoir s'occuper de mon enfant à la rentrée? C'est la question que se posent plusieurs parents vaudois. À peine les vacances scolaires commencées, en cause le manque de places d'accueil collectif dans les pré- et le parascolaire. Dans le nord-ouest lausannois, par exemple, le nombre d'enfants qui n'ont pas trouvé de place est passé de 178 à 245 en un an. Le canton a pourtant doublé le nombre de places existantes ces 10 dernières années, mais l'offre ne suit pas. Sarah Miéville, directrice de la Fondation pour l'accueil du jour des enfants.
5: Alors, le besoin, il est croissant parce que les parents travaillent de plus en plus et à des taux de plus en plus élevés pour plein de raisons que je ne vais pas détailler maintenant, mais le taux d'activité des deux parents augmente et du coup, les besoins de garde augmentent aussi. Et puis, le nombre de places, il augmente plus vite que le taux de travail des parents, Dieu merci, mais il n'arrive pas encore tout à fait à couvrir les besoins. Et dans certaines régions, on a un besoin qui est quasiment couvert. Et puis dans d'autres régions, il y a encore un retard à rattraper. Et puis il va falloir être encore un peu patient, malheureusement.
2: Sarah Miéville avec Camille Besse. Sur les routes espagnoles du Tour de France cycliste, le Mexicain Isaac Del Toro a enlevé la deuxième étape offerte sur un plateau par son leader Tadej Pogacar. Jonas Vingegaard, le Danois, reste en jaune. L'Angleterre et la Norvège s'affronteront en quart de finale de la Coupe du Monde de football. Les Anglais ont battu le Mexique 3-2, alors que la Norvège s'est défaite du Brésil 2-1. Joël Robert, c'est la première fois que les Norvégiens atteignent les quarts de finale de la compétition.
6: Et ce quart de finale aura lieu samedi prochain à Miami. Le succès norvégien est mérité, logique. 2 buts d'Hollande pour une équipe unie et soudée. C'est une désillusion pour le Brésil qui visait un 6e titre. Mais le Brésil n'avait pas l'équipe pour gagner la compétition. Beaucoup trop de déchets, d'imprécisions dans le jeu. Cette élimination finalement n'est pas si surprenante que cela. Et c'est aussi la fin de carrière internationale pour Neymar. Gros match également au Stade Azteca à Mexico où les Anglais ont battu le Mexique 3-2. 2 buts de Bellingham en fin de première mi-temps. Le Mexique revient à 2-1 avant la mi-temps. Les Anglais jouent quasiment toute la deuxième période à 10, mais Kane marque sur penalty, 3-1 pour les Anglais. Le Mexique revient à 3-2 par Raoul sur penalty également. Une fin de match complètement folle. Le Mexique pousse, mais les Anglais tiennent, ne rompent pas et se qualifient donc eux aussi pour les quarts de finale. Ils prennent la route de Miami pour cette partie qui s'annonce vraiment équilibrée entre les Anglais et les Norvégiens.
2: Tennis, Belinda Bencic éliminée à Wimbledon, la Saint-Galloise battue en 8e de finale par l'américaine Coco Gauff. Un lundi au soleil, prélude à une semaine caniculaire, 32 degrés cet après-midi et quelques cumulus inoffensifs sur les crêtes. Même menu toute la semaine, mais chaque jour un peu plus cuit.
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7: Il y a une gravure de Goya sous un ciel gris où on voit plusieurs femmes sous des châles blancs, des enfants tristes, un barbu avec un long cou. Tous sont rassemblés autour d'un malade couché au sol qui souffre de l'attirisme. C'est une paralysie qui empêche de bouger les membres inférieurs, une maladie dont on a particulièrement souffert pendant la guerre d'indépendance espagnole, mais aussi après la guerre civile sous Franco, où le manque de nourriture pousse les gens à manger trop de produits à base de farine de gesso ou almorta en espagnol. D'ailleurs, c'est le nom de la gravure, gracias a la almorta. Et en français, cette plante est appelée l'attirus, ou plus familièrement, gesso des bois, gesso des prés, il y a plein de sortes. C'est une plante légumineuse, souvent grimpante, avec des fleurs en grappe. On l'appelle aussi pois de senteur parfois, ou quand elle est comestible, pois carré. Une plante de survie donc, et avec modération. Merci. On peut en consommer les feuilles crues dans des salades ou cuites dans des soupes. On peut croquer les graines qui ont un goût de lentilles ou manger les racines dont le goût rappelle les châtaignes. Et aujourd'hui, selon le calendrier républicain, le 6 juillet, c'est le jour de la gesse.

Une ouverture de Telemann en si mineur par l'ensemble Musica Alta Ripa, dont l'un des membres à la contrebasse s'appelle Jacques van der Meer. Jacques de la mer, que j'imagine donc quitter la terre ferme et disparaître petit à petit vers le large. On lui dit bye bye, il nous laisse seul avec ce quatuor de Carl Philipp Emanuel Bach par l'ensemble Les Adieux.

Un extrait du Quatuor pour piano forte, flûte et alto, le deuxième en ré majeur de Carl-Philippe Emmanuel Bach par l'ensemble Les Adieux, avec notamment Wilbert Hazelzett à la flûte. Une autre flûte maintenant pour le plus grand plaisir de prof, grincheux, joyeux, dormeur, atchoum, timide et simplet.

0: Et ça va être le moment de jouer maintenant, puisqu'il est 7h20 sur RTS Espace 2. Après cet extrait, une transcription pour flûte traversière et quatuor à cordes dans le style de Mozart, de Blanche-Neige et les Sept Nains, signé Churchill et Moret. Vous entendiez Eugenia Zuckerman à la flûte traversière et le quatuor de Shanghai.
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0: Et nous voici avec une archive diffusée il y a 55 ans, jour pour jour. Le pianiste et compositeur Julien François Zbinden apprend de la bouche d'un journaliste de l'époque une triste nouvelle.
2: Eh bien, j'en ai le souffle coupé, vous me l'apprenez effectivement. Il a au fond inventé une musique, a inventé une nouvelle forme de lyrisme qui s'était pratiquement perdue, un peu dans l'impressionnisme musical et surtout dans toutes les tentatives de décaphonique qui ont présidé à la musique de la première moitié du XXe siècle. J'ai vraiment beaucoup de chagrin, je dois le dire, car a été véritablement l'enchanteur de ma jeunesse et celle de mon camarade avec qui j'ai passé cette jeunesse, cette adolescence, Pierre Dudan. Nous avons vécu avec l'apogée, l'arrivée du jazz en Europe, les années 30. Nous avons pratiquement consommé la musique de jazz à longueur de journée et mieux encore à longueur de nuit. Je suis triste que cet homme soit mort si subitement et peut-être sans qu'on ait compris le message que cet homme portait en lui, l'invention fantastique d'une musique légère qui était les ragtime, les quadrilles français et d'une autre qu'il était moins, qui était les chorales luthériens. Il a fait une synthèse d'un art vraiment d'une bouleversante expression. Je me demande si lui-même en était conscient. J'en suis pas tout à fait sûr. Du phénomène musical qu'il a su créer. Parce qu'enfin, il faut bien le dire, tout est parti de lui. Il a fait la synthèse d'un art balbutiant et d'un art très hybride qui émanait des sources que je viens de citer. Et il en a fait quelque chose véritablement de sublime. Pour moi, c'est une nourriture qui m'est nécessaire. Cette musique m'est nécessaire, elle m'est nécessaire pour vivre. Je pense qu'elle me sera nécessaire jusqu'à la fin.
0: De qui parle Julien François Zbinden? C'était, je vous le disais, il y a 55 ans, jour pour jour. 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Et attention, le morceau qui va suivre n'est pas un indice. Nous sommes en 1937 avec Cab Calloway.

L'histoire de Monsieur Van Chuba qui revient de Cuba jouant sur son tuba, une chanson enregistrée en 1937 par Cab Calloway et son orchestre. That man is here again. Autre source de fraîcheur dans Musique Matin sur RTS Espace 2, les fontaines de Rome. Page d'Antonino Respighi, on écoute la fontaine de Trevi à midi et puis d'abord celle du Triton.

Une sculpture qui a de quoi inspirer les sculpturistes, avec ce personnage au buste musclé qui se tient la tête inclinée vers l'arrière pour souffler de toutes ses forces dans une conque qu'il tient au-dessus de sa tête, et son souffle fait jaillir de cette conque de l'eau. C'est l'eau de la fontaine du Triton à Rome. Ce Triton, figure mythologique de l'eau, avec donc ses muscles, ses jambes écailleuses, est agenouillé sur les valves d'une énorme coquille soutenue par quatre dauphins aux queues entrelacées, entre lesquels on voit les armoiries pontificales et le blason de la famille Barberini, représenté par des abeilles. Donc on a les dauphins, on a le triton, on a les abeilles. Cette fontaine, c'est la première décrite dans ce que vous venez d'entendre par Ottorino Respighi dans son œuvre Les Fontaines de Rome, donc la fontaine du Triton, et puis juste ici, la fontaine de Trevi, à midi. C'est l'orchestre symphonique de la radio d'Helsinki, sous la direction de Sakari Oramo, qui vous a servi cette page. Et voici Boccherini.

de Boccherini, un extrait de son quatuor pour deux violons alto et violoncelle, numéro 56. L'ensemble Europa Galante en do mineur dans ses deux mouvements, prestissimo à l'instant, et puis juste avant, andante flebile, ça veut dire plaintif, larmoyant. On va écouter maintenant la musique d'un homme qui portait un collier de barbe, sans moustache donc. C'est César Franck, compositeur belge du 19e. Alors pourquoi ce choix esthétique? Il faudrait remonter le temps pour lui demander. Mais là, le site internet Le Mal Français liste trois raisons d'adopter un collier de barbe. D'abord, parce qu'on n'est pas tous égaux en termes de pilosité, ça évite de faire apparaître des trous dans la moustache. Parce que pour les fumeurs, ça évite d'avoir les poils de la moustache qui jaunissent. Et puis, ça donne des bisous qui piquent moins.

Le piano de Nikolaï Louganski dans Prélude, aria et finale de César Franck. C'était le troisième mouvement. On écoute la voix de Benjamin Bernheim dans le rôle de Faust chez Gounod. Et puis, je vous donne la réponse à notre concours.

0: Dans le rôle de Faust, Benjamin Bernheim avec Emmanuel Viaume pour diriger la Philharmonie de Prague. C'est un extrait de Faust de Charles Gounod. Il est temps à 7h52 de vous donner la bonne réponse à notre concours de tout à l'heure. Deux personnes parmi vous ont proposé Igor Stravinsky, deux autres Jean Apotello. Arthur Honegger a aussi été suggéré. Or, le personnage dont Julien-François Zbinden apprenait la mort ce jour-là, c'était le 6 juillet 1971, il y a donc pile 55 ans, était, comme nous le dit cet auditeur, selon lui, le plus grand trompettiste de tous les temps, Louis Armstrong, alias Satchmo, abréviation de Satchel Mouth, littéralement bouche sacoche. Louis Armstrong qui meurt le 6 juillet 1971 d'un arrêt cardiaque pendant son sommeil à son domicile de New York. Il avait 69 ans. Bravo à Christian Glore qui a été tiré au sort et qui recevra un bon d'achat offert par la librairie Payot chez lui à Sainte-Croix. Et voici la suite de l'archive de ce 6 juillet 1971. Avec la réaction, toujours, du pianiste et compositeur Julien-François Zbinden.
1: Je me souviens que j'ai été conquis à Armstrong alors à l'âge de 10 ans, je crois. J'ai entendu un disque sur un très vieux poste de récepteur de radio encore à lampe visible, avec un diffuseur, comme on disait à l'époque. Et j'ai entendu un soir, je me souviens, c'était au chemin de Préfleury, sous la gare, j'ai entendu un disque qui s'appelait « Lord, you made the night too long », c'est-à-dire « Seigneur, vous avez fait la nuit trop longue ». Eh bien, moi je dis que « Seigneur, vous avez fait la vie de cet homme trop courte », car je pense qu'un vrai musicien, vraiment, on en avait besoin de cet homme.
2: Hallelujah!

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1: Them, their eyes, des yeux qui font tomber amoureux, qui pétillent mais qui bossent trop, estime à 8h Anita O'Day sur RTS Espace 2.
2: Sandra Viscardi.
3: 10 morts, 46 blessés, bilan encore provisoire. À peine 4 jours après l'une des attaques les plus violentes depuis le début de la guerre, une nouvelle attaque russe sur la capitale ukrainienne, Kiev. Maureen Mercier, le rythme de ces attaques prend de l'ampleur.
2: Partout sur Kiev, l'odeur de fumée, plusieurs immeubles résidentiels touchés. Les opérations de sauvetage se poursuivent pour tenter de sauver les victimes encore piégées dans les étages supérieurs d'un bâtiment pulvérisé pendant la nuit. Une nouvelle nuit d'enfer pour les habitants de Kiev. La Russie a attaqué avec ses missiles balistiques, d'autant plus difficiles à intercepter que l'Ukraine manque cruellement de batteries de missiles américaines, les fameux Patriot. Suite à l'attaque de la semaine dernière, le président ukrainien a demandé une licence aux États-Unis pour pouvoir les produire sur son sol. Murs qui tremblent toute la nuit, ces messages que les habitants envoient à leurs proches après chaque explosion. Es-tu OK, à l'abri, courage, attention, les chaînes Telegram annoncent une nouvelle salve. Cette attaque intervient juste avant le sommet de l'OTAN, mercredi, en Turquie. Le président américain doit y rencontrer Volodymyr Zelensky, discuter dans la foulée avec Vladimir Poutine de cet accord de paix qui semble s'éloigner plus que jamais.
3: Et l'Ukraine a riposté contre des infrastructures énergétiques en Crimée occupée. La ville de Sébastopol est plongée dans le noir, tout comme une bonne partie du territoire annexé. Une marée humaine marche dans les rues de Téhéran pour le cortège funéraire de l'ayatollah Ali Khamenei, tué au premier jour de guerre avec Israël et les États-Unis. La procession doit durer toute la journée. La lutte contre les flammes se poursuit dans le sud de la France. Plus de 10 000 personnes ont été évacuées près de Perpignan, où un incendie géant a plus que doublé de superficie cette nuit, atteignant environ 4 500 hectares. Benjamin Louis nous résume la situation.
4: Eh bien, le feu est toujours hors de contrôle. Les pompiers concentrent leurs efforts à une trentaine de kilomètres à l'ouest de la ville de Perpignan, autour des villages d'Ille-sur-Tête, Rodez et Boulternère. Leur priorité, ça reste évidemment d'empêcher les flammes de menacer davantage d'habitations. En tout, il y a 26 communes du secteur qui sont concernées par des évacuations. Et en tout, près de 700 sapeurs-pompiers qui mènent depuis samedi soir, imaginez-vous, une lutte acharnée contre ce feu gigantesque qui est alimenté par le vent, par les fortes chaleurs et surtout par une sécheresse de l'air qualifiée d'exceptionnelle. Les avions et les hélicoptères bombardiers d'eau ont dû interrompre leur rotation pendant la nuit. Les largages reprennent dès maintenant avec le lever du jour. Les températures pourront atteindre jusqu'à 40 degrés aujourd'hui dans le secteur qui est placé en vigilance orange par Météo France. Alors les pompiers qui ont lutté toute la nuit vont donc tenter de fixer les lisières le plus tôt possible avant que les températures ne grimpent et surtout avant que le vent, leur pire ennemi, ne se lève ce matin sur le secteur. Et puis la conséquence inattendue, c'est que la troisième étape du Tour de France cycliste est maintenue aujourd'hui, mais elle se disputera sans spectateurs, c'est inédit, sans spectateurs sur toute sa partie française pour laisser les routes et les moyens disponibles au secours.
3: La fête fédérale de tir 2026 qui s'est déroulée dans les Grisons a pris fin hier après un mois. Elle a réuni plus de 35 000 spécialistes de tir et 100 000 visiteurs. Les Suisses installés à l'étranger devraient-ils bénéficier d'une assurance maladie en Suisse? Une centriste demande au Conseil fédéral de réexaminer la question car les expatriés en dehors des frontières européennes voient leur contrat la mal résilié et lorsqu'ils sont âgés ou en mauvaise santé, trouver une assurance internationale privée peut s'avérer très cher. Certains la voix même refusée. Mais pour le conseiller national UDC vaudois, Michael Buffat, il n'y a aucune raison de changer de la loi.
5: Les gens qui vont regarder leur assurance, c'est ceux qui présentent beaucoup de risques. C'est des gens qui vont coûter bien plus que ce qu'ils rapportent, donc ça va alourdir quand même les coûts de la santé. Ensuite, il n'y aurait aucun contrôle qui pourrait être fait de la part de l'assurance maladie sur les prestations. Je rappelle qu'aujourd'hui, la MAL, elle repose aussi sur un certain nombre de contrôles, que ce soit les fournisseurs de prestations, les tarifs qui sont négociés, la surveillance des traitements. Je ne pense pas que la MAL, elle pourrait aller dans les 150 pays au monde, voir si les coûts, etc., c'est contrôlé comme chez nous. Donc non, la MAL, elle est liée au territoire et pas à la nationalité des gens.
3: Michael Buffat avec Marielle Savoie. Cette fois sera la bonne pour EasyJet, la compagnie britannique publique accepte une nouvelle offre de rachat lancée par le fonds d'investissement Castle Lake. 5,9 milliards de francs. L'offre représente une prime de 73% sur le cours actuel. EasyJet, rappelons-le, en difficulté depuis la hausse des prix du kérosène. À Fribourg, c'est l'heure du premier bilan pour les prestations complémentaires famille. Après 20 ans de processus politique, elles sont enfin versées depuis le début de l'année aux familles qui en font la demande. Leur cible, les ménages à revenus modestes avec des enfants de moins de 12 ans. Et 6 mois plus tard, 700 familles en bénéficient. Mehdi Piquant, le dispositif est en place, mais il doit encore se renforcer.
6: 716 ménages ont reçu plus de 6 millions de francs d'aide du canton de Fribourg depuis le début de l'année. Si le déploiement se poursuit à ce rythme, environ 1500 foyers devraient être soutenus par des PC Famille d'ici la fin de l'année, soit l'estimation qui a toujours été avancée. Mais ce n'est pas encore assuré, car parmi les premiers bénéficiaires, on retrouve surtout des ménages qui étaient auparavant à l'aide sociale et qui ont basculé automatiquement vers le dispositif des prestations complémentaires. Alors, pour les autorités, le défi est maintenant d'atteindre les autres familles éligibles, pas forcément connues des services de l'État et qui ne bénéficient d'aucun soutien jusqu'ici. Pour les informer, les sensibiliser et les accompagner dans la procédure administrative, le canton a mis en place des guichets familles dans plusieurs régions. Reste à voir si cela sera suffisant pour atteindre et surtout soulager ces nouvelles familles jusqu'ici hors des radars.
3: L'Angleterre et la Norvège s'affronteront en quart de finale de la Coupe du monde de football. Les Anglais ont battu le Mexique 3-2. La Norvège s'est défait du Brésil 2-1. Soleil avec quelques voiles nuageux ce matin et des cumulus inoffensifs cet après-midi. 31 degrés et de la bise. Beau aussi pour le reste de la semaine et chaque jour un peu plus chaud.
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1: Et une nouveauté maintenant, une œuvre inédite qui transforme les rythmes, les sonorités et les identités culturelles de l'Amérique latine en une expérience de musique de chambre contemporaine. Je vous parle de la première suite latino-américaine pour quintette à cordes du compositeur et pédagogue João Marcondes, interprété ici par le quatuor Topazio et par l'étoile montante de la nouvelle génération des contrebassistes brésiliennes, en l'occurrence Gabriela Negri. Cet album comprend 6 mouvements originaux qui s'inspirent chacun d'un genre traditionnel d'un pays d'Amérique latine, Argentine, Brésil, Venezuela, Colombie, Mexique et Cuba. On écoute le premier mouvement, Tango, suivi d'un choro brésilien.

Deux extraits de ce disque paru cette année sur le label Azul Music. Ici un choro brésilien et juste avant le tango, ce sont les deux premiers mouvements de la suite américaine numéro 1 pour quintette à cordes du compositeur brésilien Jean Marcondes, si on prononce correctement, c'est important, par le quatuor Topazio enrichi de la contrebassiste Gabriela Negri. C'est le professeur de danse basé à Bussigny, Eric Imberset, qui le dit, et je le cite avant de vous passer une des danses hongroises de Léo Weiner pour ensemble de salon. La danse de salon, comme l'art, doit être le style et l'élégance même. Toute excentricité l'encombre et la dénature.

On vendrait son âme pour chanter comme ça au moment de mourir. Ici, le personnage de Violetta Valeri dans La Traviata de Verdi qui lit une lettre du père de son amant, lui annonçant le retour de son fils. On écoutait l'interprétation de la soprano Beverly Seals avec Aldo Cecato à la tête du Royal Philharmonic Orchestra de Londres. La Traviata de Verdi, je vous l'ai dit, c'était un extrait du troisième acte. On va écouter maintenant un extrait de la quatrième de Dvorak par le Symphonique de Londres. C'est pas le même orchestre que tout à l'heure, mais on est dans la même ville, sous la direction d'István Kertész. Et puis après, je vous offrirai des invitations pour un concert à Verbier.

Le mouvement final de la 4e symphonie de Dvorak par István Kertész et l'Orchestre symphonique de Londres. C'est aussi à Londres que la Fédération internationale pour le traitement de l'information et de la communication, en abrégé Intersteno, a été créée en 1887. Elle organise encore aujourd'hui les championnats du monde de dactylographie. Et il va falloir maintenant être vous-même rapide si vous souhaitez figurer parmi les 5 personnes à remporter les billets que j'ai à vous offrir pour la cérémonie d'ouverture du Verbier Festival. Bon, je pense pas que vous battrez en nous écrivant le record de la championne du monde Elena Matouskova avec ses 955 caractères tapés en une minute et un pourcentage d'erreur très faible, 0,03. Mais vous pouvez néanmoins nous écrire à l'adresse musiquematin@rts.ch si vous désirez vous rendre le 16 juillet à 19h à la salle des Combins de Verbier pour une soirée festive et captivante entre virtuosité brass band et subtilité chorale. Il y aura sur scène l'ensemble de Cuivre Valaisan et l'Oberwalliser Vocal Ensemble, une cérémonie d'ouverture qui célèbre donc un territoire, ses artistes, son identité dans un dialogue vibrant entre puissance et poésie. La soirée de la cérémonie d'ouverture du Verbier Festival, c'est donc le 16 juillet et c'est à 19h. Si vous souhaitez y assister, écrivez-nous maintenant à l'adresse musiquematin@rts.ch.

L'orchestre de chambre de Lausanne, dirigé de son piano par Christian Zacharias, c'était le troisième mouvement du 18e concerto de Wolfgang Amadeus Mozart. C'est l'histoire d'un savant qui s'appelle Faust et qui, dans son laboratoire, se sent condamné à l'aporie, c'est-à-dire face à l'impossibilité de résoudre un problème. Alors, il se tourne vers le diable, avec qui il signe un pacte. Le diable lui dit « Ok, en échange d'une deuxième vie, où tu pourras posséder toutes les connaissances, mais aussi accéder à tous les plaisirs sensibles, tu me donneras, à la fin de cette vie, ton âme. » Et vous connaissez l'expression « une violoniste diabolique ». Elle colle bien à la peau d'Isabelle Faust, ici chez Bach.

L'Académie für Alte Musik à Berlin, la violoniste Isabelle Faust pour vous jouer le presto du 4e concerto brandebourgeois de Jean-Sébastien Bach. Lui, Pancho Cabral, il se définit comme un tisseur de mémoire. Il est l'auteur de plusieurs chansons du répertoire argentin. C'est ici Philippe Jarouski avec sa voix d'alto, pardon, et l'ensemble L'Arpeggiata de Cristina Plouard qui vous chante sa chanson « Ay este azul ».

L'idée que le bleu du ciel s'imprime sur la peau, c'est un des vers de cette chanson Ay este azul du compositeur argentin Pancho Cabral, à la frontière donc entre le bronzage et le tatouage. C'était la version de Christina Ploire avec l'ensemble L'Arpeggiata et la voix de Philippe Jarouski. On va écouter maintenant une version instrumentale de Cuba dentro de un piano du compositeur Xavier Montsalvatge. L'histoire d'une maman qui portait un sorbet à la fraise en guise de chapeau et la fumée des navires qui avait encore l'odeur d'un cigare havanais.

0: Cuba dans un piano du compositeur catalan Javier Montsalvatge avec Robert Levin au clavier et l'alto de Kim Kashkashian. On va rester sur l'île avec Yelsi Heredia. Le morceau s'intitule Lo Nuestro.
1: Oye!

0: L'orchestre du contrebassiste cubain Yelsi Heredia dans ce morceau « Lo Nuestro ». Et figurez-vous qu'il nous reste quelques invitations pour la cérémonie d'ouverture du Verbier Festival qui aura lieu le 16 juillet à 19h à la salle des Combins, à Verbier donc, avec au programme l'ensemble de Cuivre Valaisan et l'Oberwalliser Vocal Ensemble, donc brass band et chorale. Vous nous écrivez si vous souhaitez y assister à l'adresse musiquematin@rts.ch et je vous souhaite une très belle journée à notre écoute. Il est 9h.
1: Quentin Frey.
2: L'Angleterre et la Norvège s'affronteront en quart de finale de la Coupe du Monde. Les deux équipes se sont qualifiées dans la nuit. La Norvège face au Brésil grâce à deux buts d'Erling Haaland et à l'héroïsme de son gardien. L'Angleterre ensuite, une véritable bataille rangée face au Mexique qui évoluait dans son antre du stade Aztèque de Mexico. Victoire 3-2 pour les Tri Lions au terme d'un match plein de rebondissements. Et Donald Trump à l'origine du premier scandale de ce mondial, le président américain accusé d'ingérence après avoir appelé le patron de la FIFA, Gianni Infantino, pour faire annuler une sanction à l'encontre du meilleur buteur de Team USA, Florian Balogun, qui avait écopé d'un carton rouge et d'une suspension pour un tacle particulièrement appuyé. Mais la FIFA est revenue sur sa décision. Les États-Unis pourront donc compter sur leur attaquant pour leur match contre la Belgique. Joël Robert, bonjour.
3: Bonjour Quentin.
2: Vous êtes notre envoyé sur place pour nous faire vivre cette Coupe du Monde. Ce huitième de finale prend donc une nouvelle tournure.
3: Ben oui, parce que les Belges l'avaient préparé en pensant que Balogun n'allait pas être présent. C'est bien normal. Tactiquement, sans doute que l'entraîneur Garcia avait préparé une tactique spéciale. Et puis voilà qu'un jour du match, eh bien, Balogun est de retour. Évidemment, ça change complètement la donne de ce huitième de finale. Les Américains sont plus forts avec leurs meilleurs joueurs, c'est certain. Le match s'annonce équilibré. Électrique, sans doute, tout à l'heure à Seattle. C'est difficile de donner un favori dans cette rencontre parce que les Américains sont quand même assez réguliers. Depuis le début de la compétition, ils aimeraient aller en quart de finale. Les Belges ont eu de la chance dans leur phase de poule, de la chance contre le Sénégal puisqu'ils ont renversé la situation toute fin de partie. Mais enfin, ils sont bel et bien là en huitième de finale. Et puis finalement, peut-être qu'ils vont être boostés par cette affaire de carton rouge, sait-on jamais. En tout cas, le match s'annonce très indécis.
2: Et puis une partie aussi très ouverte dans l'autre huitième prévue aujourd'hui, Joël, entre l'Espagne et le Portugal.
3: C'est le match entre les futurs organisateurs de la prochaine Coupe du Monde. La partie aura lieu à Dallas. Ce sera peut-être la dernière de Ronaldo en Coupe du Monde si l'Espagne gagne et que le Portugal est éliminé. Mais c'est encore pas fait la victoire de l'Espagne. Même si l'équipe monte en puissance depuis quelques matchs, après un début un petit peu mitigé, elle marque des buts. 3-0 contre l'Autriche au tour précédent. Elle a des bons attaquants, Yamal, Oyarzabal. Elle n'a encore pas pris de but. Donc c'est une formation espagnole très intéressante. Comme l'est aussi le Portugal. C'était plus difficile pour lui en 16e contre la Croatie 2-1. Mais l'équipe a fait preuve de caractère, elle est bien équilibrée, elle a des bons joueurs dans tous les secteurs, notamment les joueurs qui ont été champions en Ligue des Champions avec le PSG. Elle manque parfois, Quentin, cette équipe portugaise, je trouve, d'un petit peu de folie. Alors c'est ce soir ou jamais, parce que soit vous avez de la folie, vous gagnez, soit vous n'en avez pas et puis vous rentrez à la maison. En tout cas, le match s'annonce extrêmement ouvert.
2: Merci beaucoup, Joël Robert. Et en Iran, le cortège funèbre de l'ayatollah Ali Khamenei a entamé sa procession ce matin à Téhéran. Une foule immense à la suite du cercueil du guide suprême iranien. Il avait été tué au début de la guerre contre les États-Unis et Israël. Le régime estime qu'entre 15 et 20 millions de personnes sont attendues rien que dans la capitale. Et Kiev a connu une nouvelle nuit de bombardements, 10 morts et des dizaines de blessés. Le bilan encore provisoire. À peine 4 jours après l'une des attaques les plus violentes depuis le début de la guerre, la capitale ukrainienne a à nouveau subi les bombes russes. Maureen Mercier, le rythme des attaques semble prendre de l'ampleur.
4: Partout sur Kiev, l'odeur de fumée, plusieurs immeubles résidentiels touchés. Les opérations de sauvetage se poursuivent pour tenter de sauver les victimes encore piégées dans les étages supérieurs d'un bâtiment pulvérisé pendant la nuit. Une nouvelle nuit d'enfer pour les habitants de Kiev. La Russie a attaqué avec ses missiles balistiques, d'autant plus difficiles à intercepter que l'Ukraine manque cruellement de batteries de missiles américaines, les fameux Patriot. Suite à l'attaque de la semaine dernière, le président ukrainien a demandé une licence aux États-Unis pour pouvoir les produire sur son sol. Murs qui tremblent toute la nuit, ces messages que les habitants envoient à leurs proches après chaque explosion. Es-tu OK? À l'abri? Courage, attention, les chaînes Telegram annoncent une nouvelle salve. Cette attaque intervient juste avant le sommet de l'OTAN, mercredi, en Turquie. Le président américain doit y rencontrer Volodymyr Zelensky, discuter dans la foulée avec Vladimir Poutine de cet accord de paix qui semble s'éloigner plus que jamais.
2: Et en Crimée, péninsule annexée par Moscou, le gouvernement a annoncé que des infrastructures énergétiques avaient été visées par une attaque ennemie. Ce matin, la ville principale est privée d'électricité. Et nos étés, toujours plus secs et chauds, impactent fortement la production de fruits et légumes. À Founay, dans le canton de Vaud, le maraîcher Cédric Kilcher en fait l'amer constat cette année. Ses poires conférences sont durement touchées, toutes leurs feuilles ont séché. Pour le producteur qui cultive aussi d'autres variétés plus résistantes à la chaleur, il faut urgemment s'adapter.
1: L'inquiétude qu'on a ici, c'est qu'on est sur des arbres fruitiers, donc des cultures pérennes, qui sont là pour en général 20 ans ou plus. Et on peut pas tout changer du jour au lendemain. Donc l'inquiétude, clairement, c'est économique dans l'immédiat. Et puis c'est comment se projeter après sur le moyen terme et le long terme avec d'autres types de cultures ou d'autres variétés qui seront certainement plus résistantes et plus adaptées en fait au nouveau climat qu'on a chez nous. C'est à nous aussi maintenant, entre nous finalement, le commerce et les consommateurs, à savoir aussi un peu où on veut aller et puis à mettre en avant peut-être des fruits qui sont plus adaptés au changement climatique.
2: Des propos recueillis par Maud Richon. Et le retour de la canicule se fait bien sentir. Un incendie ravage en ce moment les Pyrénées-Orientales avec une incidence sur l'étape du jour sur le Tour de France. Elle se fera sans public pour permettre aux secours de se focaliser au mieux sur ces feux. Le peloton qui part d'Espagne de Granollers pour rejoindre les Angles sur un parcours de 196 km. Et un temps bien ensoleillé aujourd'hui avec quelques voiles nuageuses, surtout en matinée. Dans l'après-midi, développement de petits cumulus en montagne. Un vent du nord-ouest devrait souffler en Ajoie et au nord du plateau de la Bise. Sur l'ouest lémanique, il fera entre 29 et 32 degrés au plus chaud de la journée.
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1: Et oui, c'est le terme marin qui est sorti, le mot fil rouge qui va nous guider tout au long de cette petite compagnie jusqu'à midi. Nous allons voguer. Voguer est en grand terme, puisque nous allons rencontrer des compositeurs marins et des pièces marines et des proverbes marins, comme, le premier de la journée, bon marin n'est jamais trop confiant.

Un début d'émission magistral avec cette fleur des eaux, extrait du poème symphonique d'Ernest Chausson, du même nom d'ailleurs. Non, en fait, c'est pas le même nom. Il s'appelle le poème de l'amour et de la mer pour soprano et orchestre, dont nous venons d'entendre le premier mouvement, donc composé entre 1882 et 1892, avec ce thème de ce poème de Maurice Bouchard en texte de fond. Un marin connu, dont les compositeurs n'ont pas marin, marais, mais oui, je vous ai dit, on allait bientôt l'aborder, marin, marais, mais un marin connu dans les compositeurs, c'est Mersenne. Né en 1588, il était moine, mathématicien, physicien, philosophe, théoricien de la musique, il en a fait des choses. Je ne suis pas mathématicienne, mais il semblerait que ce monsieur Mersenne ait carrément réinventé les nombres premiers en mathématiques. Il utilise la musique d'ailleurs comme un pont entre la science et les arts. Mersenne est théoricien majeur de l'acoustique dans son œuvre totalement monumentale qui s'appelle Harmonie universelle. Il étudie les corrélations entre la vibration des cordes, les rapports mathématiques des intervalles, les voix humaines, les instruments, la hauteur du son, la longueur, la tension, la masse des cordes. Bref, Mersenne était un antiseptique qui combattait les discours ésotériques, même qu'il était moine, et qui défendait Descartes, même si bon, il n'avait pas toujours d'accord avec lui. On va l'entendre, Mersenne, avec un court extrait d'un air pour flûte d'allemand.

La mer et les marins et les bateaux ont inspiré énormément de compositeurs, de peintres et de cinéastes. Gabriel Fauré, lui, s'est inspiré de poèmes de Sully Prudhomme pour Sully Prudhomme, qui était un poète qui a été d'ailleurs prix Nobel aussi quelques années après. Mais Fauré, dans ses jeunes années, il avait une vingtaine d'années, décide de se prendre ce texte qui dit « Le long des quais, les navires partent, les marins chantent, la mer appelle. » Et il va composer ces berceaux, mélodies pour voix et piano, dont je vous propose d'écouter « Le long du quai, les grands vaisseaux ».

L'appel du large, le départ, ce thème intérieur souvent inspiré, avec ici Gabriel Fauré, le long des quais, les navires partent, les marins chantent, la mer appelle, si merveilleusement chanté par Patricia Petitbon, accompagné par Suzanne Manoff au piano. Les marins, c'est le contexte de beaucoup aussi de compositeurs sud-américains. Ici, on va dans l'univers des pêcheurs de Bahia avec le compositeur Dorival Caymmi, 1941. La phrase, le titre de cet air que nous allons vous partager maintenant, « I doce morer no mar », il est doux de mourir en mer. Parce que oui, les marins comprennent que la mer nourrit, elle protège, mais elle tue aussi. Cela dit, pour les marins, mourir dans la mer, c'est accepter cette fatalité, c'est de mourir dans son élément.

Dans les compositeurs classiques, beaucoup se sont frottés à la mer. Frank Bridge, en 1910, décide de composer cette suite symphonique pour orchestre en quatre mouvements inspirés des différents états de la mer. Il y a le premier mouvement, le paysage marin, Seascape. Le deuxième mouvement, le Seaform, l'écume. Troisième mouvement, ce clair de lune, Moonlight, qui se couche sur la mer lorsqu'elle est immobile au milieu de la nuit. Et ça finit par une tempête, un storm violent, assez instable, avec toute la puissance de l'orchestre. Ici, c'est le premier mouvement que je vous propose d'écouter, le Seascape, la marine. Par le New Zealand Symphony Orchestra de Wellington.

Un marin sans port est un bateau sans ancre. Mais qu'est-ce qu'une matinée de petite compagnie de marins sans marais ? Ce fameux musicien de la cour de Louis XIV, virtuose exceptionnel, que je vous invite à découvrir sous un air un peu romancé, peut-être dans ce film, si vous ne l'avez pas vu, en 1991, d'Alain Corneau, qui s'appelait « Tous les matins du monde », où on y découvrait un marais marin assez brillant et ambitieux, dont les musiques du film étaient composées uniquement de bandes originales, le marin marais, si tant est qu'à l'époque il ait fait de la bande originale, on est bien d'accord. Et puis il y avait aussi des airs de Sainte-Colombe, tout ça composé, interprété par Jordi Savall, c'était absolument somptueux, juste pour la bande originale, qui avait d'ailleurs permis de faire redécouvrir la viole de gambe à certains. Choisir une pièce de marin marais était loin d'être évident pour amener du marin marais dans cette matinée. Et j'ai confronté les goûts de ma collègue et que vous aimez tant Juliette Granier qui vous manque et qui reviendra, je vous promets, cette semaine, et qui avait sorti cet ovni.

C'est à Alpha Classics que l'on doit l'enregistrement de voix humaine, un album complet enregistré par les musiciens de Saint-Julien. On vient d'entendre ici François Lazarevitch à la flûte traversière baroque. Il était accompagné par Éric Belloc au luth et Lucille Boulanger à la viole de gambe, où ils vont chercher ces pièces inédites pour flûte, notamment cette musette de Monsieur Marin Marais pour flûte basse compagnie en sol basse continue en sol majeur. Je bafouille beaucoup ce matin. 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

Incroyable interprétation d'Amsterdam par Jacques Brel, jamais enregistrée en studio. C'est pourquoi nous entendons souvent cette version avec les applaudissements si mérités. Dans notre voyage à travers les mers d'Amsterdam, je vous propose de nous balader en mer Baltique et d'arriver en Scandinavie. Chez Mikael Marin, musicien suédois, violoniste, altiste et compositeur, à qui l'on doit ce morceau Has As, qui est donc un enregistrement que vous pourriez retrouver sur son album Wesen.

En mer, on ne lutte pas contre le vent, on compose avec lui. Et le compositeur, justement, c'est Edward Elgar. 1899, il compose ce cycle de 5 mélodies orchestrales pour contralto, qui sera d'ailleurs créé par la fameuse Clara Booth. Il va composer donc ces 5 mouvements, The Sea Slumber Song, premier mouvement, In Heaven, le deuxième, Sabbath Morning at Sea, Where Corals Lie, et The Swimmer. Pour vous mettre dans l'ambiance, c'est le premier mouvement que je vous propose, interprété par Marie-Nicole Lemieux. Elle est accompagnée par l'orchestre de Bordeaux-Aquitaine.

Il paraît que le marin ne prie jamais quand la mer est calme. Est-ce que Goleminov priait? Ça, on ne le saura pas. Marin Goleminov, compositeur bulgare, à qui l'on doit cette dernière chanson de la première heure de la petite compagnie, Wept My Sweetheart.

0: Marin Goleminov par Maria Vildaber et Tania Tachkova pour cette air, le dernier air, Wept My Sweet Heart. Nous sommes dans l'ambiance marine ce matin dans la petite compagnie. Vous pouvez communiquer au 076 399 13 73 par WhatsApp. N'hésitez pas si vous avez des pensées marines qui passent par là. Le temps des informations et on se retrouve. Il est 10h.
1: Sandra Viscardi.
2: C'est l'été, mais l'emploi n'en pâtit pas encore en Suisse. Le taux de chômage est repassé sous les 3% en juin, 2,9% exactement. L'année dernière, 2380 enfants et adolescents ont été pris en charge dans l'une des 19 cliniques pédiatriques suisses à la suite d'un cas de maltraitance présumé ou confirmé. Il s'agit du chiffre le plus élevé depuis le début de la collecte nationale de données, presque 300 cas de plus qu'en 2024. Et plus de 40% des enfants concernés avaient moins 26 ans. Dans près de 70% des cas, les auteurs présumés provenaient de la famille. Une nouvelle initiative cantonale a été lancée vendredi à Neuchâtel en lien avec l'allègement des subsides LAMAL. Le texte demande de changer la constitution pour pouvoir percevoir une contribution de 1% sur les débits électroniques afin d'aider les assurés à payer leurs primes. Le ministère public valaisan confirme ce matin l'inculpation d'une 15e personne pour l'incendie du Constellation à Crans-Montana. Il s'agit d'un ancien vice-président de Chermignon, puis conseiller communal de Crans-Montana jusqu'en 2020. Il présidait la commission du feu lorsque des travaux ont été menés par le couple Moretti dans le Var en 2015. Il sera entendu le 14 juillet prochain. Les pompiers français luttent toujours contre plusieurs incendies dans le sud de la France et notamment dans la région de Perpignan, où 10 000 personnes ont été évacuées préventivement face à un feu hors de contrôle, 4 600 hectares déjà réduits en cendres et 700 pompiers qui se battent contre des foyers attisés par le vent. Il doit comparaître en appel en septembre prochain. Cédric Jubilard reconnaît dans une lettre envoyée à son avocat avoir tué son épouse Delphine en décembre 2020 dans le Tarn. L'affaire avait défrayé la chronique en France puisque jusqu'ici, l'époux condamné à 30 ans de prison sur la base d'un faisceau d'indices concordants niait toute participation. Il pourrait donner des indications sur le lieu où se trouve la dépouille qui à ce jour n'a toujours pas été retrouvée. 10 morts et une cinquantaine de blessés, les frappes russes sur l'Ukraine et surtout ont surtout touché Kiev cette nuit. La Russie annonce, elle, avoir abattu 519 drones ukrainiens cette nuit au-dessus d'une vingtaine de régions russes et de la péninsule de Crimée annexée où une personne a été tuée. Les pays voisins protestent. La Chine a effectué ce matin un tir d'essai de missiles non porteurs de charges nucléaires dans le Pacifique Sud. Un tir effectué à partir d'un sous-marin à propulsion nucléaire au premier jour de manœuvres communes entre Chinois et Russes. Et puis Guam et les Mariannes balayées par les vents de Bavi, un super typhon qui les a touchés ce matin sur l'île de Rota. Les 1500 habitants ont été contraints de se mettre à l'abri en prévision de vents de 290 km/h. Il y aurait des dégâts majeurs que les autorités ne parviennent pas encore à évaluer tant il souffle encore sur cette île. Un lundi au soleil chez nous, prélude à une semaine caniculaire, il fera 31 degrés cet après-midi. Quelques cumulus inoffensifs sur les crêtes. Un peu de bise aussi. Même menu toute la semaine, mais on sera chaque jour un peu plus cuit.
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1: Bon, ouais, il nous fallait un petit peu de John Williams dans cette compagnie de marins. Bien évidemment, les dents de la mer, vous l'aurez reconnu. Bon, promis, on va pas se le faire en entier. Mais c'est juste pour rappeler que non, il faut pas avoir peur d'aller au bord de la mer.

petite chanson toute douce de Michel Jonas, Les vacances au bord de la mer, 1975. Debussy, lui aussi, s'y est mis, inspiré par la mer. Ça s'appelle d'ailleurs La mer, ce poème symphonique qu'il a composé en 1905, qui a été créé la même année, et qui se dispute en trois mouvements. Il y a d'abord de l'aube à midi sur la mer, ce moment où la mer s'émerveille doucement, où on retrouve de la lumière et du mouvement tranquille des vagues. Et puis il y a le deuxième mouvement, le jeu de vagues, justement, où l'écriture est déjà un peu plus rythmée, plus fluide, où il y a des harmonies plus colorées. Et puis on finit avec le dialogue du vent et de la mer, c'est tempétueux. Et c'est ici Raphaël Merlin qui dirige l'orchestre de chambre de Genève.

Bien sûr que c'est fortement applaudi, cette interprétation de ce poème symphonique, dernier mouvement de Debussy par Raphaël Merlin, qui dirigeait l'orchestre de chambre de Genève, la Haute École de Musique de Genève et de Neuchâtel, ainsi que certains membres du Quatuor de Genève et Neuchâtel, tout ça mélangé. Vous interprétez donc ici ce majestueux mouvement du dialogue entre la mer et le vent. D'autres se sont inspirés de la mer dans certains moments de leur composition. J'essaie de vous reposer le décor. On parle ici de Griselidis, cet opéra en un prologue de Jules Massenet. On se retrouve au début du deuxième acte où Griselidis se retrouve seul face à la mer et sort ce fameux air tellement reconnaissable.

0: Qui va en mer accepte le risque, c'est ainsi que certains peuvent l'apprécier. Comme Kirk Douglas, qui incarne le harponneur Ned Land dans le film 20 milieux sous les mers, c'est en 1954. Il chante en direct cet air si connu, A Whale of a Tale, qu'on ne retrouve d'ailleurs que sur le film. Pour l'enregistrer en version album, c'est Bill Kennedy qui s'y colle.
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10 ans plus tôt, en 1945, Benjamin Britten s'y collait aussi d'une inspiration des Four Sea Interludes, opus 33, qu'il va réorganiser comme ceci avec quatre mouvements. Le Dawn, qui est l'aube, le Sunday Morning, le dimanche matin, le Moonlight aussi, le clair de lune, et la Tempête, le Storm, quatrième mouvement, qui va forcément claquer un peu. C'est Edward Gardner qui dirige ici le BBC Philharmonic Orchestra.

Ben oui, quand je vous disais que ça allait claquer Benjamin Britten et cet orage parmi les Four Seas Interludes qu'il avait composé en 1945. De la douceur un peu plus, parmi les pénitents en maillot rose, rien que le titre vaut la peine d'être entendu, nous allons écouter un air qui s'appelle Marina Roscoff, Le ciel et la mer. C'est une pièce que l'on doit à Henri Sauguet et qui est interprétée ici par Paul Deren, le ténor, et Henri Sauguet qui l'accompagne au piano.

Les pénitents en maillot rose, c'est le nom des cinq lits dans lesquels se retrouvent Marine Aronsov d'Henri Sauguet. Même Offenbach a réussi à s'inspirer de la mer, à en faire carrément une rêverie au bord de la mer. Ici, vous allez l'entendre interprété par un violoncelle et un piano. C'est Julian Riem au piano et Raphaëlla Gromes qui vous interprète cette rêverie au bord de la mer d'Offenbach.

Une proposition maintenant qui nous a été faite par WhatsApp, par Edo, qui effectivement nous rappelait cette air si connue, le Shallow Brown, cette chanson de marin traditionnelle que Percy Grainger avait entendu chanter un soir à Dartmouth et s'était dit que finalement il pourrait peut-être en faire sa propre version. Cette chanson raconte ce marin dont la femme le quitte parce qu'il part pour la mer. C'était

Il y en a quelques-uns, des airs de marin, comme celui qu'on vient d'entendre ici, le Shallow Brown, qui fait référence à cette vie parallèle qu'est la vie d'un marin.

Il fallait choisir une version, c'est celle de Laurent Voulzy qui aura été tiré au sort parmi les sorts, puisque le marin était le Santiano du jour. On continue avec les compositions inspirées de la mer, et c'est les mouettes et la mer que Rachmaninoff a eu envie de mettre dans son tableau, dans ses études tableau opus 39. Cette étude donc qui fait partie des 9 tableaux qu'il compose entre 1916 et 1917, la mer et les mouettes.

Et même notre Ernest Bloch National va faire ses poèmes de la mer. C'est en 1922 qu'il va d'abord composer une version pour piano, puis une version orchestrale. Ici, je vous la propose par le Malmö Symphony Orchestra.

0: C'est donc en haute mer, dans la haute mer, troisième mouvement du poème pour la mer d'Ernest Bloch, que nous terminons cette deuxième heure de la petite compagnie version marin, puisque c'est le mot qui a été tiré au sort et qui est le fil rouge de la programmation de ce matin. La suite, vous verrez, est tout à fait charmante, mais il va falloir qu'on se quitte quelques minutes pour un point sur l'actualité, puisque tout de suite, là, maintenant, à la seconde près, il est 11h.
1: Sandra Viscardi.
2: Plus de 14% d'augmentation en un an. La maltraitance des enfants et des adolescents en hausse en Suisse l'an passé. 2380 cas pris en charge dans les cliniques pédiatriques du pays pour des cas de maltraitance présumés ou confirmés. Jamais depuis 2009 et le début de la statistique, il n'y avait eu autant de cas. 40% des victimes ont moins de 6 ans et dans 70% des cas, le harceleur est un membre de la famille. La maltraitance psychologique est aussi en forte augmentation. À Genève, Antonio Guterres appelle la communauté internationale à s'unir pour mettre en place une gouvernance mondiale pensée et organisée de l'intelligence artificielle afin de ne pas improviser l'avenir de l'humanité face à ces technologies. Propos donc du secrétaire général de l'ONU à l'ouverture du premier dialogue mondial sur la gouvernance de l'IA. Les nouveaux bombardements russes sur Kiev montrent que l'Ukraine a un besoin urgent de défense antiaérienne. Propos ce matin de la présidente de la Commission européenne après les 10 morts et 50 blessés enregistrés cette nuit. Ursula von der Leyen précise que le sujet sera discuté à Ankara dès demain lors du sommet de l'OTAN. Volodymyr Zelensky espère des décisions fortes pour son pays. Le président ukrainien rêve de pouvoir fabriquer sous licence en Ukraine des missiles patriotes pour sa défense antiaérienne. Le Conseil des droits de l'homme de l'ONU a mandaté les enquêteurs indépendants internationaux pour se pencher urgemment sur la situation à El Obeid, au Soudan. Ce matin à Genève, il a condamné fermement les violences des forces de soutien rapide contre les civils. Un rapport d'enquête est attendu d'ici 3 mois. La commission d'enquête est nommée après l'alerte rouge lancée vendredi par le haut commissaire de l'ONU aux droits de l'homme, Volker Türk. Le tir de missile balistique effectué ce matin par Pékin dans le Pacifique Sud intervient quelques heures après la signature par l'Australie et les îles Fidji d'un important traité de défense perçu comme une manière pour Canberra de contenir l'influence diplomatique et économique croissante de Pékin dans le Pacifique Sud. Comme en septembre 2024, l'engin n'était pas muni d'une tête nucléaire. Il s'agissait d'un entraînement, clame Pékin. Des affrontements dans une prison du Sri Lanka entre prisonniers de 2 gangs rivaux de trafiquants de drogue. Au moins 19 détenus et 4 gardiens ont été tués lors de ces heurts dans la banlieue de la capitale Colombo. Au total, plus d'une centaine d'autres détenus ont aussi été hospitalisés à l'issue de ces violences dans une prison qui compte en moyenne 10 000 détenus. Toujours pas de répit sur le front de l'incendie qui ravage les Pyrénées-Orientales. 700 pompiers luttent toujours contre le sinistre qui a réduit en cendres 4600 hectares. 10 000 habitants de plusieurs villages ont été évacués et le ministre de l'Intérieur, Laurent Nunez, se rendra sur place en fin d'après-midi. La préfecture a interdit au public d'assister à la portion sur sol français de la 3e étape du Tour de France qui doit arriver à 70 km de ces feux. Seuls les coureurs et les véhicules indispensables à l'organisation pourront y circuler. Dans une lettre à son avocat, Cédric Jubilard a avoué avoir tué sa femme Delphine en décembre 2020 dans le Tarn. C'est la première fois que l'homme qui a écopé de 30 ans de réclusion sur la base des indices recueillis par la police avoue. La famille de l'infirmière de 30 ans espère qu'il indiquera où se trouve le corps qui n'a jamais été retrouvé. Un procès en appel est prévu le 21 septembre. Soleil avec quelques voiles nuageux ce matin et des cumulus inoffensifs cet après-midi. 31 degrés et de la bise.
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1: La petite compagnie en mode marin depuis 9h ce matin et encore pour l'heure à suivre. Et nous allons voyager dans cette dernière heure, vous le comprendrez assez vite, avec des airs anglais, d'autres sud-américains, d'autres encore perdus dans les mers et les océans.

Le chœur Saint-Michel de Fribourg avec ce Drunken Sailor tout à fait bien interprété et incarné. Connaissez-vous le vicomte de Marin, Marie-Martin Marcel de Marin, compositeur du XVIIIe siècle, violoniste, mais surtout harpiste. On lui doit un nombre de pièces à la harpe que Anaïs Godemard s'est joyeusement accaparée.

un autre compositeur qui porte le nom de Marin. Il est lui cubain, José Marin Varona. Donc, on va pas dire Marin, on va dire Marin Varona, compositeur, pianiste, professeur, chef d'orchestre cubain du moitié du 19e et début du 20e siècle, qui composait surtout des chansons populaires cubaines et à qui l'on doit cet air qui est souvent associé à la salsuera, à El Burro. Vous savez, cette œuvre dramatique, légère, qui était très connue à La Havane. On écoute ici une interprétation à la guitare par le guitariste Elias Parejo, qui interprète, et celle Amor, la mitad de la vida.

0: après cette escale à La Havane, je vous propose d'aller à Hawaï, parmi les marins baleiniers qui chantaient cette air « Rolling Down to Old Maui », ce chant traditionnel qui était interprété par des chœurs de marins sur les baleiniers quand ils cherchaient à rejoindre Hawaï après des mois de voyage. Ils attendaient le soleil, la plage, le fruit, forcément le rhum et la détente.
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0: Le cœur de Stan Hagill pour ce Running Down to Old Maui, et pendant que certains chantent la mer.
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1: Charles Trenet a enregistré en 1946. La mer a inspiré, oui, aussi les écrivains. Moby Dick, forcément, de Melville, L'île au trésor de Stevenson, Victor Hugo avec ses travailleurs de la mer. Il y a encore Pierre Loti, oui, le pêcheur d'Islande, par exemple, et Paul Verlaine, qui, dans son recueil de sagesse, a écrit « La mer ». Et figurez-vous que Nadia Boulanger a choisi de le mettre en musique.

Paloma Cuidar au piano accompagné Lola Descours au basson qui elle-même faisait la voix mélodique et non pas le texte de Verlaine. Écoutez-la quand elle fait rêver les marins, écoutez-la chanter doucement et doucement comme une voix qui se souvient de l'amour. Voilà le texte que vous pouvez retrouver si vous avez envie d'aller rechercher Merlaine. Oui, et ça fait 2h30 que je vous raconte des histoires de marins, donc forcément, Verlaine devient Merlaine. Il en fallait un, il fallait en choisir un, de Meerestille, vous savez, de voyage, hein, de mer calme et de voyage heureux entre Mendelssohn et Beethoven, j'ai choisi.

Le calme de la mer et le revoyage de Beethoven, interprété par le Monteverdi, le chœur Monteverdi de Londres et l'orchestre révolutionnaire et romantique sous la direction très avisée et très pointue de John Eliot Gardiner. Sea Fever, une mélodie anglaise de John Ireland qui est basée sur un poème qui s'appelle le John Masefield, c'est le poète, et le poème s'appelle donc Sea Fever. I must go down to the seas again, to the lonely sea and the sky. Car oui, à un certain moment, toujours la mer rappelle ceux qui y ont déjà été.

Mais il n'y a pas que les hommes qui vont sur la mer, il y a aussi des femmes. A Woman in the Sea est un air composé par Sandro Brugnolini, compositeur de jazz et saxophoniste, arrangeur italien, qui avait composé cet air pour un film de 1963, Gli Arcangeli.

Nous allons continuer dans la douceur. En 1905, un certain Ravel compose 5 pièces pour dépeindre des tableaux avec des atmosphères un peu particulières. Miroir, bien sûr. Il y a le Noctuel, les oiseaux tristes et cette fameuse barque sur l'océan. Une pièce avec une illustration du mouvement de l'eau que l'orchestre de la Suisse romande reproduit assez généreusement.

Ces miroirs, à l'origine composés pour piano par Maurice Ravel et ici arrangés pour orchestre avec l'orchestre de la Suisse romande sous la direction de Kazuki Yamada. C'était un enregistrement de 2021 par nos confrères de la RTS. Jean Anouilh compose aussi des petits poèmes comme ça. Un dramaturge français s'est inspiré en composant les sentiers de l'amour et des souvenirs. Les chemins qui vont à la mer ont gardé de notre passage des fleurs effeuillées et l'écho sous leurs arbres de nos deux rires clairs.

Et les chemins qui mènent à la mer depuis le pays de Francis Poulenc, qui a mis en musique ce poème de Jean Anouilh, chanté ici par Patricia Petitbon, ces chemins mènent-ils au Québec?

La complainte du marin par Claude Léveillé, chantée par Pauline Julien, une composition donc de Claude Léveillé et de Serge Garand.

0: Un petit air qui fait un peu musique d'ascenseur pour terminer ces 3 heures à l'hommage des marins et de la mer avec cet Open Sea thème de Sven Liebeck, extrait de la bande originale de The Life Aquatic with Steve Zissou. Mais là, c'est Julian Sykes surtout qui vous attend juste après les infos. Bon appétit à tous, il est midi.
1: Sandra Viscardi.
2: Plus de 14% d'augmentation en un an. La maltraitance des enfants et des adolescents en hausse en Suisse l'an passé. 2380 cas pris en charge dans les cliniques pédiatriques du pays pour des cas de maltraitance présumés ou confirmés. Jamais depuis 2009 et le début de la statistique, il n'y avait eu autant de cas. 40% des victimes ont moins de 6 ans et 70% des cas, le harceleur est un membre de la famille. La maltraitance psychologique aussi en forte augmentation. C'est l'été, mais l'emploi n'en pâtit pas encore en Suisse. Le taux de chômage est repassé sous les 3% en juin, 2,9% exactement. Par secteur, c'est l'horlogerie qui connaît le plus fort taux devant l'hôtellerie-restauration. Et les cantons romands sont les plus pénalisés, avec notamment Genève et ses 5% de chômeurs en tête. À Bienne, le virage ambulatoire est en bonne voie. Le centre hospitalier a lancé un projet pilote l'an dernier. Il vise à favoriser un maximum les opérations qui permettent aux patients de rentrer chez eux juste après. Une année après les débuts, Célia Berthollet, le bilan est bon, mais il y a encore du potentiel.
3: Près de 10% de traitements ambulatoires en plus en une année. Ce sont les premiers chiffres de ce projet pilote qui se concentre sur la gynécologie, l'orthopédie et le domaine ORL. Aujourd'hui, un peu plus de la moitié des opérations sont réalisées en ambulatoire. Objectif, au bout de 3 ans, 80%. Selon le directeur du CHB, le centre hospitalier de Bienne, les compétences sont là. Il faut surtout instaurer un changement de paradigme. Si vous rentrez chez vous pour la convalescence, c'est à vous de gérer par exemple la prise de médicaments ou la pose d'une attelle. Jusque-là, les promesses sont tenues, les patients sont satisfaits et surtout le CHB parvient à réaliser 1300 francs d'économie par cas. Rappelons qu'à l'heure actuelle, les opérations stationnaires restent plus rentables. Ce projet pilote repose donc sur un modèle financier qui implique aussi le canton de Berne et les assureurs afin de combler ce manque à gagner. Mais cette expérience est scrutée par tout le pays. Elle permettra d'avoir une base de données concrète en vue du changement de système tarifaire EFAS en 2028 qui misera justement sur l'ambulatoire.
2: Célia Berthollet en direct de Bienne. 15 à 20 millions de personnes dans les rues de Téhéran derrière le cortège des funérailles d'Ali Khamenei, le guide suprême de la révolution mort au premier jour de la guerre dans une frappe israélo-américaine il y a 4 mois. Avant cela, le cercueil a été exposé 2 jours à la grande Mosalla, un site religieux et politique de la capitale. Ils ont 3 mois pour rendre leur rapport. Le Conseil des droits de l'homme de l'ONU a mandaté des enquêteurs indépendants internationaux pour se pencher urgemment sur la situation à El Obeid au Soudan. Ce matin à Genève, il a condamné fermement les violences des forces de soutien rapide contre les civils. La commission d'enquête est nommée après l'alerte rouge lancée vendredi par le haut commissaire de l'ONU aux droits de l'homme, Volker Türk. En France, coup de théâtre dans l'une des affaires criminelles les plus marquantes de ces dernières années. Après avoir toujours clamé son innocence, Cédric Jubilat reconnaît désormais auprès de son avocat avoir tué son épouse Delphine, disparue sans laisser de traces fin 2020. Bonjour Benjamin Louis.
4: Bonjour Sandra Viscardi, bonjour à tous.
2: On vous retrouve à Paris, alors c'est un revirement aussi spectaculaire qu'inattendu.
4: Oui, un revirement qui intervient près de 6 ans après la disparition de Delphine Jubilat, cette infirmière de 33 ans qui avait disparu une nuit de décembre 2020 à Cagnac-les-Mines, dans le sud-ouest de la France. Cédric Jubilat reconnaît avoir tué son épouse dans un courrier manuscrit adressé à son avocat. Il y affirme aussi être en mesure d'indiquer où il a dissimulé le corps, la dépouille de Delphine Jubilat, qui n'a jamais été retrouvée. Son avocat a confirmé ses aveux ce matin, nos confrères de l'agence France Presse. Ils devront désormais être formalisés, ces aveux, devant la justice qui pourrait ordonner de nouvelles investigations, qui pourrait repousser la tenue du procès en appel de Cédric Jubilat prévu dans 2 mois. En première instance, l'an dernier, Cédric Jubilat avait été condamné à 30 ans de réclusion criminelle malgré l'absence du corps de son épouse.
2: Merci Benjamin Louis. Et le ministre français de l'Intérieur attendu dans les Pyrénées-Orientales cet après-midi. Laurent Nunez rendra visite aux 700 pompiers qui luttent contre un incendie hors de contrôle et aux 10 000 personnes évacuées, 4600 hectares déjà réduits en cendres et l'arrivée de la troisième étape du Tour de France aujourd'hui à 70 km de ces feux. Elle se fera sans public. La préfecture a interdit aux spectateurs le secteur pour libérer les routes pour les secouristes. Éliminer les PFAS de l'environnement, le coût est énorme pour une efficacité extrêmement réduite. C'est ce que nous apprend une étude publiée aujourd'hui dans la revue Environmental Science. Et pourtant, il est nécessaire de trouver une stratégie pour faire face à ces substances chimiques parce qu'elles s'accumulent dans la nature et dans nos organismes, Cléa Favre.
1: Les PFAS sont partout. C'est le résultat d'une utilisation généralisée dans l'industrie et la fabrication d'objets de grande consommation, souvent dans le but de rendre ces produits imperméables ou anti-adhésifs. Or, s'en débarrasser nécessite des investissements colossaux et malgré les efforts de dépollution les plus ambitieux, on ne viendrait à bout que de 2% des émissions actuelles en Europe, conclut l'étude. Il faudrait 92 milliards de francs par an pour le traitement des PFAS émergents, comme l'acide trifluoroacétique qui provient notamment des climatisations et des pompes à chaleur. C'est 50 fois plus que pour les PFAS historiques, désormais strictement réglementés en Europe. Pourquoi de tels montants ? Parce que cette pollution est extrêmement diffuse. La contamination atteint les sols, les forêts, les eaux, les chaînes alimentaires, notre sang. La faute aussi à la quantité que nous produisons.
2: Cléa Favre de notre rubrique économique. L'ancien président de la FIFA, Sepp Blatter, s'étonne à son tour de la suspension par l'instance du carton rouge infligé à l'américaine Fallorin Balogun après un coup de fil de Donald Trump à Gianni Infantino. Sur X, le Valaisan écrit « Les cartons rouges ne sont pas annulés par des appels téléphoniques politiques. Ils sont annulés par les règles, des preuves et des organismes indépendants. » Vous reprendrez bien une louche de soleil sur fond de canicule prochaine. 31 degrés cet après-midi avec des cumulus sur les reliefs. Et pour la suite, il fera chaque jour un peu plus chaud.
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8: Salut Eric, comment ça va ?
9: Salut Carolina, ça va très bien et toi ?
8: Bien, très bien, merci. Ça a été comment ta soutenance et ton récital des flûtes à bec à la Haute École de Musique à Genève ?
9: Bah écoute, ça s'est très bien passé. Ma soutenance, c'était déjà il y a un petit moment, c'était au mois de février. Ça s'est bien passé, j'ai eu des très bons retours de la part des gens qui ont évalué. J'ai eu des questions intéressantes.
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0: Bonjour Eric, on est passé dans les studios de la RTS et puis moi je voulais te proposer d'analyser ton parcours de mémoire à travers une optique en sciences de l'éducation.
1: Oui, avec plaisir.
0: Je te propose d'explorer ton parcours de mémoire à travers les prismes des quatre piliers d'apprentissage.
1: Super, j'ai hâte de découvrir tout ça.
0: Alors on va écouter un extrait de Stanislas Dehaene, c'est un neuroscientifique français. Pour introduire les quatre piliers de l'apprentissage.
2: Alors, ce que j'ai appelé les quatre piliers de l'apprentissage, ce sont quatre grands principes qui nous permettent de mieux apprendre. L'idée, c'est que en comprenant mieux comment notre cerveau fait pour apprendre, on peut mieux exploiter finalement ses capacités et nous pouvons tous apprendre à mieux apprendre. On peut apprendre à apprendre.
0: Du coup, depuis notre dernière rencontre, que tu m'as parlé de ton mémoire, tu m'as fait penser à cette lecture des quatre piliers d'apprentissage de Stanislas Dehaene, qui sont l'attention, l'engagement actif, la correction d'erreurs ou les signaux d'erreurs, et puis la consolidation. Alors, je me suis dit, pourquoi pas explorer ton parcours à partir de ces quatre piliers.
1: Ok, super.
0: Alors, pour commencer à étudier notre premier pilier, c'est-à-dire l'attention, est-ce que tu pourrais nous dire sur quoi portait ton travail de recherche ?
1: En fait, le mémoire que j'ai écrit à la HEM s'intitule « Ornecorelli, analyse des ornements de l'éminente master Walsh 1707 et application à l'interprétation de la sonate opus 5 numéro 2 à la flûte à bec ». Alors c'est un très long titre, comme très souvent dans ces cas-là. En fait, la chose à retenir, c'est que je me suis intéressé à un compositeur qui s'appelle Corelli, qui est un compositeur italien qui a vécu à Bologne, à Rome. Ses compositions datent du début du XVIIIe siècle, de la toute fin du XVIIe siècle. Et donc, la particularité de sa musique, c'est qu'il nous propose souvent, en fait, en tous les cas pour les mouvements lents, une mélodie qui est très épurée, il y a très peu de notes, c'est des valeurs longues. Et donc, généralement, ce qu'on fait, c'est que le musicien, il intervient dans la partition et il propose une ornementation. L'autre chose qui se transparaît dans le titre de mon mémoire, c'est un éditeur londonien qui s'appelle Walsh et qui est un éditeur très important à cette époque, puisqu'en fait, il a permis la diffusion de beaucoup de musique continentale et ça les a emmenés en Angleterre. En 1707, précisément, il publie en fait un recueil de musique dans lequel il y a deux sonates de Corelli, la numéro 3 et la numéro 4 de l'opus 5, pour lesquelles en fait il y a un ajout d'une ornementation et c'est très mystérieux parce qu'on ne sait pas qui a fait cette ornementation et Walsh appelle cette personne « the eminent master ». Et en fait, on voit, grâce à cette partition, à ce manuscrit, comme une photographie écrite d'une manière de jouer la musique à cette époque. Ça nous donne véritablement un exemple de comment on pouvait jouer cette musique alors que normalement, elle est improvisée. Donc en fait, en étudiant cette source, on a un exemple de qu'est-ce qu'on pouvait faire au XVIIIe siècle pour improviser des ornements sur la sonate de Corelli. Pour peut-être voir un peu de quelle musique, dans quelle ambiance on est, on pourra écouter un extrait de la sonate numéro 4, opus 5, à la flûte à bec, parce que généralement c'est joué au violon, mais les flûtistes à bec aiment beaucoup s'approprier ce répertoire. Et c'est une version de Mikhaïla Koudelkova que je vous propose d'écouter.
0: Avec plaisir.

0: Eric, est-ce que tu peux nous dire sur quoi tu t'es focalisé quand tu faisais ton travail?
1: Alors vraiment, le sujet principal, c'était l'ornementation. Donc peut-être je peux essayer de t'expliquer ce que ça veut dire ornementer, orner, on dit une pièce de musique. Orner quelque chose, finalement, c'est le modifier, le parer, le décorer, le rendre plus beau. En musique, en fait, ça va vouloir dire qu'on va modifier une ligne mélodique en y insérant des petites notes supplémentaires dans le but d'enrichir l'esthétique, de renforcer l'expressivité, en fait. C'est une démarche qui est vraiment rhétorique, elle sert le discours musical. Et évidemment, ça obéit à des règles qu'on apprend. On ne fait pas une ornementation au XVIIIe siècle de la même manière qu'au XVIIe ou qu'au XVIe. Peut-être pour te montrer exactement de quoi il s'agit, je vais te donner un exemple avec ma flûte. Donc là, je vais te jouer le tout début de la sonate numéro 4 de Corelli sans les ornements.
0: Parfait.

Donc là, tu vois, on a des notes qui sont longues, c'est beau comme ça, hein, on peut le jouer de cette manière-là, mais c'est le texte simple. Ça, c'est ce que Corelli a écrit sur sa partition originale en 1700. En 1707, donc l'éminente master, dans l'édition de Walsh, il écrit une ornementation de la même musique avec ses notes rajoutées dans le but de la rendre plus belle. Alors je vais te le faire entendre pour que tu entendes la différence.

0: On reconnaît la musique, on a l'impression que c'est la même chose, mais c'est pas la même chose. Donc il y a un compositeur et il y a un ornementateur. Donc moi, ce qui m'a intéressé justement, c'est comment il s'y prend, l'Eminent Master, pour faire cette ornementation. Et c'est une ressource qui est vraiment précieuse pour un flûtiste à bec, parce que comme je l'ai dit, cette musique normalement, elle est plutôt jouée au violon, mais les flûtistes à bec, ils veulent la jouer également, mais nos moyens techniques à la flûte ne sont pas les mêmes que ceux du violon, donc c'est intéressant d'avoir un exemple historique de comment on pouvait s'y prendre. Pour juste compléter un petit peu par rapport à l'ornementation, on distingue deux manières de faire de l'ornementation qui sont différentes. Il y a d'un côté les ornements qu'on dit à la française. Ça, c'est des petites formules courtes et qui sont codifiées. C'est-à-dire que sur les partitions, on va trouver véritablement sur les notes des petits signes, des petits dessins, des petits codes qui nous disent ce qu'on doit faire. Et c'est très généralement quelque chose de court. Par exemple, il y a le tremblement. Le tremblement, c'est vraiment l'ornement qu'on fait tout le temps. Alors, si je joue un petit extrait de musique, si je joue... Et maintenant, je vais te faire la même chose et je vais mettre un tremblement. Voilà, la petite répercussion de notes qu'on entend à la fin, c'est un tremblement. En fait, dans le style français, il y en a vraiment beaucoup. On va pas tous les détailler, mais il y en a vraiment beaucoup. Et un musicien qui fait de la musique ancienne, il doit apprendre tout ça pour pouvoir réaliser correctement ses ornements. Et de l'autre côté, le deuxième grand style de l'ornementation, c'est le style italien. Donc là, on va pas parler de petits ornements, mais plutôt de diminution, de basse passage. Et alors là, c'est vraiment une cascade de notes, une déferlante de notes. Les violonistes adorent jouer ça parce que sur leur instrument, ils peuvent faire vraiment des grandes guirlandes. Alors peut-être que je peux vous en proposer une pour que vous entendiez un peu la différence. Au lieu de jouer. On veut jouer. On est dans l'idée du passage, de la diminution. C'est pas un petit ornement, on rajoute beaucoup de notes pour orner la musique.
1: Eric, merci de nous faire découvrir, ou en tout cas de me faire découvrir tout ça. Et c'est très intéressant ce que tu dis. Et surtout, depuis la discipline des sciences de l'éducation et depuis les piliers d'apprentissage, j'attire vraiment l'attention sur ces premiers piliers qu'on avait dit, c'était...
0: L'attention.
1: Parfait. Mais avant d'aborder les premiers piliers, je te propose vraiment qu'on se pose d'abord la question, qu'est-ce que c'est apprendre et puis comment on apprend? Alors, Stanislas Dehaene nous dit qu'apprendre, c'est vraiment créer un modèle dans notre cerveau du monde extérieur. Mais alors, comment on peut créer ces modèles à l'intérieur de notre cerveau? Plusieurs personnes, ou nous-mêmes, nous pouvons dire que nous avons tous une méthodologie pour apprendre. Certaines personnes peuvent déclarer qu'ils vont apprendre en présence d'un professeur, d'autres en autonomie, d'autres dans des environnements plus calmes, etc., etc. Mais ce qui est important, c'est que c'est le cerveau qui apprend. Cet organe qui pèse environ 1,5 kg fait un travail extraordinaire pour l'apprentissage. Alors, pour dire quelque chose brièvement de comment on apprend, d'abord, notre cerveau, il est composé des deux substances, la substance blanche et puis la substance grise. Du coup, la substance blanche, c'est des fibres nerveuses, c'est des axes qu'on appelle axones. On peut imaginer comme des câbles qui relient différentes régions de notre cerveau et puis qui vont faire circuler l'information. Dans la substance grise, c'est l'endroit qui contient les neurones et c'est elles qui vont traiter l'information ou qui vont se communiquer entre elles grâce à des points, des connexions qu'on appelle les synapses. Du coup, à chaque fois que nous apprenons quelque chose, on va dire qu'on va créer de nouveaux circuits et on va renforcer les circuits qu'on a déjà créés.
0: D'accord.
1: Donc, c'est comme ça qu'on commence à apprendre. Mais Stanislas Dehaene nous propose alors ses premiers piliers, cette attention, comme la porte d'entrée obligatoire pour l'apprentissage. Ça veut dire que Quand on fait attention à quelque chose, notre cerveau va orienter cette information vers un circuit, vers une région spécifique de notre cerveau qui va savoir traiter l'information. Ce que je vois dans ton cas, c'est par exemple, tu as mis l'accent ou l'attention sur l'ornementation. Tu t'es intéressé à orner sur la musique des Corelli. Et ça, c'est très intéressant parce que Stanislas Dehaene, par exemple, nous explique que l'attention, des fois, elle peut même bloquer des facteurs externes à l'objet étudié. Par exemple, il dit, si on regarde avec toute notre attention un tableau d'art, on imagine, si vraiment notre attention elle est focalisée sur l'observation de ces tableaux, une personne déguisée en gorille va passer devant les tableaux et on ne va pas les voir. Parce que vraiment, l'attention, elle est sur ça. Du coup, j'ai pensé à ça. Comment tu t'as focalisé sur l'ornementation et puis ça...
0: Oui, en fait, c'est exactement ça. C'est-à-dire que même il y avait un côté un peu obsédant à écouter toujours du Corelli, à essayer des ornements, ça devient vraiment finalement un objectif et une raison de se lever le matin, en fait, concrètement.
1: Ton attention était orientée, comme on a dit, à comprendre la méthode d'ornementation implémentée par Eminan Master. Et maintenant, je te propose de continuer à étudier ton parcours à travers les deuxièmes piliers qui s'appellent l'engagement actif. Stanislas Dehaene nous dit « on n'apprend pas en restant passif ». Les cerveaux doivent s'impliquer et mettre des hypothèses et expérimenter pour vraiment ancrer un savoir. Donc déjà, on a l'attention, tu as l'attention à quelque chose, mais maintenant, il faut essayer, bouger. Du coup, est-ce que tu peux nous raconter comment, qu'est-ce que tu as fait vraiment pour impliquer, on va dire, ton cerveau ?
0: Oui, en fait, ce que tu me racontes là, ça fait un peu écho en moi à la posture que j'ai eue pour écrire mon mémoire de master, en essayant d'adopter une attitude de recherche-création, comme on dit. Alors, la recherche-création, c'est un domaine de la recherche qui est précis. L'IRMAS en parle en disant que c'est une pratique artistique réflexive qui invente sa propre méthodologie et les formats de publication de ses résultats. Donc en fait, moi, c'est ce que j'ai fait. J'ai été à la fois le musicien, le chercheur qui a émis des hypothèses, qui a essayé, qui a tiré des conclusions, qui parfois a découvert que ce qu'il essayait de chercher, finalement, c'était faux. Mais donc, effectivement, j'étais dans cette idée d'être complètement engagé et acteur, véritablement, des apprentissages que j'allais faire. Et ça a amené à plusieurs productions, en fait, qui sont visibles dans mon mémoire. La première, c'est que j'ai créé un catalogue complet des ornements de l'éminente master. Donc, comment je m'y suis pris? En fait, j'ai regardé vraiment dans le détail le fac-similé de la partition. Et j'ai isolé chacun des ornements. Après, je les ai recopiés dans le logiciel d'un ordinateur pour l'éditer et je les ai classés. Alors, pour les classer, comment je m'y suis pris? J'ai fait quelque chose qu'on fait depuis très longtemps en musique dans l'ornementation, comme par exemple Bassano, Rognoni, tous ces compositeurs bien avant Corelli. C'est que je les ai classés par intervalle. Donc, dès que je voyais, par exemple, sur un intervalle de seconde, par exemple, entre mi et fa, comment l'éminente master faisait, je les recopiais et je les ai tous mis au même endroit. Toutes les secondes majeures, toutes les tierces, toutes les quartes, toutes les quintes. J'ai compilé un catalogue et maintenant, si j'ai besoin de savoir comment je peux faire pour orner une carte, je peux aller regarder dans mon catalogue et ça me donne des idées. À partir de là, en fait, il y a vraiment eu une application concrète de ces observations des ornements de l'éminente master, puisque du coup, j'ai décidé, pour mettre à l'épreuve tout ce que j'ai pu observer, de orner moi-même une autre sonate qui n'avait pas été ornée par l'éminente master. Donc, c'est la numéro 2, opus 5. Et j'ai pu vérifier, essayer de modifier moi-même, d'adapter moi-même cette sonate pour la flûte à bec. Donc ça a été véritablement en fait un aller-retour absolument constant entre la table et le pupitre, entre les sources historiques et mon instrument. C'était vraiment une démarche de recherche qui était complètement et intimement liée à ma pratique artistique. Peut-être je peux vous faire écouter le début d'un mouvement que j'ai orné. Donc je vais de la même manière vous jouer la version simple, puis après la version avec mon ornementation cette fois. Donc la version simple.

0: Donc ça, c'est la musique de Cobredi. Et
1: Mmh.
0: donc, ma recherche a fait que j'ai pu aboutir à un autre résultat avec mon ornementation.

0: Voilà, donc ça c'est mon ornementation suite à mes recherches et à mes observations de l'Eminent Master. Finalement, faire ce travail, ça a été aussi un moment où j'ai rencontré des contraintes et des problèmes, parce que bon, j'ai énormément travaillé sur l'ornementation, mais ce moment de l'ornementation dans la musique, dans les sonates de Corelli, il concerne surtout les mouvements lents, mais il faut aussi jouer les mouvements rapides. Et là, c'est plus les mêmes problèmes qui ont lieu en fait, parce que dans les mouvements rapides, finalement, on fait moins d'ornementation que dans les mouvements lents, parce qu'on a moins d'espace entre les notes. Donc, la première chose, c'est que il a fallu un petit peu faire face à des problèmes que j'ai appelés des problèmes de convenance instrumentale. Parce que finalement, quand on joue du violon, on n'a pas le même espace d'intervention que quand on joue de la flûte à bec. Par exemple, la sonate numéro 2, elle est en si bémol majeur. Alors, si bémol majeur, c'est une tonalité qui marche très bien à la flûte à bec. Mais dans le cas précis de la sonate numéro 2, on va être vraiment dans le grave de l'instrument. Et la flûte à bec, c'est pas un instrument qui est vraiment prévu pour jouer dans le grave. Donc il a fallu que je décide comment je m'y prends pour réussir à jouer cette sonate malgré qu'elle soit trop grave pour la flûte à bec. Donc j'ai essayé plein de choses, j'ai essayé d'autres tonalités, ça devenait trop aigu. Il a fallu expérimenter des choses et finalement j'ai décidé de transposer la sonate et de la jouer un ton plus haut en do majeur, donc ça me faisait gagner un peu d'aigu. Et en même temps, c'était pas non plus trop aigu, parce que c'est une sonate qui, dans son ambiance, est plutôt retenue, noble, tranquille. Donc si c'est trop aigu, la musique devient brillante et finalement, on change complètement la couleur de la sonate. L'autre chose qui a été compliquée par rapport aux contraintes que j'ai rencontrées, c'est que la grande différence entre le violon et la flûte à bec, c'est que la flûte à bec, c'est un instrument monodique, c'est-à-dire qu'il ne peut émettre qu'un seul son à la fois, alors que le violon est un instrument polyphonique, c'est-à-dire qu'il peut jouer plusieurs sons à la fois, il peut jouer notamment des accords ou des doubles cordes. Évidemment, Corelli, il utilise les ressources de l'instrument pour lequel il a écrit, et il y a des doubles cordes et des accords dans la musique de Corelli. Donc la question, c'est qu'est-ce qu'on fait quand on veut jouer ça à la flûte à bec? Là, par exemple, j'ai décidé de ne pas faire la même chose que l'Eminent Master, contrairement à ce que j'avais supposé au départ de mon travail. Mon hypothèse de départ, c'était vraiment je fais comme l'Eminent Master. Mais finalement, c'est moi l'interprète qui joue et j'ai envie aussi de faire comme j'ai envie et comme j'aime et comme je pense que c'est ça qui va être intéressant. Par exemple, l'Eminent Master, s'il y a un accord qui est tenu pendant longtemps, c'est-à-dire par exemple deux notes qui sont jouées en même temps par le violon sur une longue tenue, l'Eminent Master, lui, il va décider de faire une répercussion de ces deux notes de manière très rapide et ça va complètement changer en fait Corelli. Donc moi, j'ai décidé d'opter pour une autre solution. Plutôt que d'essayer de remplir en jouant absolument toutes les notes, j'ai décidé de choisir une voix que je vais jouer moi à la flûte à bec et de confier le reste à la personne qui jouait avec moi au clavecin.
1: Oui, Eric, alors là, tu m'as fait penser à deux choses. Alors, bien sûr, comme on avait déjà dit, l'engagement actif, ça veut dire t'as produit, t'as édité, t'as analysé, t'as joué les partitions. Donc, c'est vraiment cet engagement actif. Ça veut dire tu t'impliques et puis tu vas expérimenter. Mais pour les contraintes que t'as rencontrées pendant ta recherche, ça nous fait penser au troisième pilier, qu'il s'agit de les retours sur l'erreur. Stanislas Dehaene aussi, il les nomme comme les signaux d'erreur. Donc, il nous explique que l'erreur est un phénomène complètement naturel, mais des fois, il est stigmatisé. Ça veut dire, quand on fait une erreur, on pense à quelque chose de négatif, ou c'est comme une faiblesse chez nous. Mais par contre, il voit l'erreur comme quelque chose qui va nous apprendre aussi. Ça veut dire l'erreur va mettre à jour les modèles du monde.
2: C'est le signal d'erreur qui permet de se corriger. C'est parce que nous faisons des erreurs que nous sommes capables d'apprendre.
1: Alors j'attire l'attention que l'erreur postule la nécessité d'un changement de logique, d'appréhension d'une situation. Du coup, quand tu nous dis, moi j'ai trouvé une autre solution, ça veut dire c'est, on va dire, grâce à l'erreur, grâce à tout ça, que tu as pu trouver une nouvelle logique et d'appréhension dans cette situation.
0: Oui, c'est exactement ça. C'est-à-dire qu'en fait, dans mon travail, il y a plein de moments où, à la flûte, J'essayais de faire rentrer un ornement là où il convenait pas. Alors il fallait changer d'idée. Et puis de temps en temps, de se dire, mais finalement, est-ce que cette idée, elle était pas bonne? Alors on réessaye, puis finalement, on se retrompe. C'est toujours, en fait, comme ça que j'ai procédé. C'est-à-dire, on essaye des choses. On essaye de faire un ornement. Mais en fait, je dois dire que je pense que au départ, dans peut-être 80% des cas, ça va pas. Et il faut essayer autre chose pour pouvoir corriger et trouver celui qui convient.
1: Bah oui, je te donne un exemple. Imaginons un petit enfant. Ben, on l'apprend que les plantes ont besoin d'eau pour pousser. Qu'est-ce que l'enfant peut conclure? Alors, plus d'eau, plus on l'arrose, plus elle va pousser. Mais on sait, par exemple, que cette conclusion, elle peut être fausse. Parce que un excès d'eau peut quand même la faire mourir. Donc, c'est pour ça que l'erreur est très importante aussi dans les processus d'apprentissage. Donc, merci pour nous dire ton expérience, ton vécu dans ton mémoire par rapport à l'erreur.
0: Donc, pour apprendre, il faut tuer des plantes en les arrosant trop pour apprendre qu'il ne faut pas trop les arroser.
1: Et alors, pour finir, alors, ces quatre piliers, on va passer à la consolidation. Du coup, Stanislas Dehaene nous explique que l'apprentissage a besoin des temps et des répétitions régulières pour transférer l'information vers la mémoire à long terme. Et puis, ça va libérer de l'espace mental. Alors, qu'est-ce que ça veut dire? Ça veut dire que quand on apprend quelque chose, on commence à débuter dans cet apprentissage, mais une fois qu'on arrive à automatiser cet apprentissage, on va être capable, par exemple, de faire une autre chose. Ce qu'il nous dit, c'est que le cerveau ne peut pas faire deux choses consciemment à la fois. Donc, je te donne un exemple. Quand on apprend à conduire, en train d'apprendre à conduire, on ne peut pas parler. On n'arrive pas, on est très concentré sur la vitesse, sur plein d'autres choses, la route et tout. Mais une fois qu'on a automatisé cet apprentissage et puis on est capable alors de parler à la personne qui est à côté, on est capable de faire d'autres choses. Stanislas Dehaene insiste sur l'importance du sommeil dans le cadre de la consolidation de l'apprentissage. Alors, il explique que les neurosciences ont prouvé que les cerveaux travaillent pendant le sommeil. Il répète plusieurs dizaines, voire centaines de fois, des informations qu'il a reçues dans la journée. Donc, pour apprendre, il faut bien dormir. Ça veut dire, c'est qu'il explique, c'est très intéressant parce qu'ils peuvent voir ça dans des laboratoires. Ils vont regarder, ils vont observer notre cerveau. Et puis, si par exemple aujourd'hui, je me suis dit, je vais apprendre une nouvelle langue, du coup, tous les circuits, on va imaginer, alors tous ces circuits dont on parlait au début de ces programmes, il va passer, imaginons, de droite à gauche, il fait tout un parcours, il fait un chemin. Les soirs, la nuit, quand on dort, ces informations vont passer, vont faire les mêmes parcours. Le cerveau, il est en train de se répéter ce qu'on l'a dit pendant la journée. Du coup, je ne sais pas si tu as eu aussi cette expérience des consolidations et puis si tu as eu l'expérience du sommeil.
0: Si, complètement. C'est-à-dire que, en fait, cet aller-retour permanent entre mon travail de flûtiste et le travail sur les sources, c'est des choses qu'on fait plusieurs fois. Qu'on répète. D'ailleurs, on dit qu'un musicien, il fait des répétitions dans le langage courant. Donc, en fait, on a besoin de refaire plusieurs fois pour réussir à jouer de la musique ou à apprendre de la musique. Il y a un autre élément, moi, que je trouvais important, en fait, dans mon parcours par rapport à l'idée de consolidation. C'est qu'en fait, il y a un moment où on a tellement appris, on a tellement joué les choses qu'on finit par les connaître par cœur. Et en fait, moi, j'ai vécu ça un peu comme une libération. Le par cœur m'a permis véritablement de me libérer de ce que j'étais en train de lire. Ça a même été un peu plus loin que ça, parce que à partir du moment où j'ai commencé à jouer ces ornements par cœur, j'ai commencé même à en inventer des nouveaux, en fait. Et donc, petit à petit, le fait de complètement laisser tomber la partition, et parce qu'on a beaucoup travaillé, qu'on a lu les ornements, qu'on les a joués dans plein de tonalités, qu'on a essayé d'en caser là où ça rentrait pas, au final, on se crée, en fait, un espèce de réservoir mental et même digital dans les doigts qui fait qu'après, on n'a plus besoin de penser à comment on va s'y prendre pour le faire. Et finalement, ça devient de l'improvisation. Je me suis découvert capable d'improviser des ornements dans le style de Corelli sans plus trop savoir si c'était les miens ou ceux du catalogue de l'Eminent Master ou un mélange entre les deux. Voilà, j'ai eu l'impression que finalement, je cessais de citer une source pour commencer à la parler moi-même, un petit peu comme si finalement cet Eminent Master m'avait donné une leçon du passé.
1: C'est que Stanislas Dehaene, c'est la libération de l'espace mental. C'est-à-dire, tu as consolidé quelque chose, maintenant ton cerveau peut faire une autre chose.
0: Exactement. Et cette histoire de consolidation,

0: musical encore plus compréhensif, encore plus fluide. Voilà, c'est ce que j'avais envie de dire. Ça me fait également penser ce qu'on vient de dire par rapport à l'improvisation, à cette idée de savoir incarner, en fait. Là, ça touche presque une dimension un peu philosophique, en fait, parce que on peut penser que le fait d'être en action, simplement le fait d'agir, d'être en action, ça devient finalement une intelligence en elle-même. Parce que l'action, elle peut finalement se dispenser du raisonnement théorique au bout d'un moment. La consolidation, c'est le principe même de l'apprentissage et de la musique. Et on peut véritablement, au bout d'un moment, s'affranchir complètement de la théorie. À ce propos, on peut écouter cette citation de la philosophe Anna Paix.
1: Selon cette approche, l'action n'a besoin ni d'explication théorique, ni de servir d'illustration à des idées acquises de manière théorique. Elle est plutôt, en elle-même, intelligente. Cela résonne parfaitement avec les affirmations des chercheurs praticiens qui soutiennent que leur pratique elle-même est l'incarnation de leur recherche et du savoir qui en résulte.
0: Maintenant, peut-être, Carolina, ce que je te propose, c'est qu'on va passer un coup de fil à Fabio Antonio Falcone, qui est claveciniste, et on va écouter avec son ami Anaski Vazzappa, qui est mandoliniste, un enregistrement d'un compositeur qui s'appelle Valentini. Et j'ai trouvé intéressant, en fait, le travail de cet ensemble qui s'appelle Pizzicare Galante, parce que ils ont fait un travail qui est similaire au mien avec Corelli, mais cette fois sur l'ornementation chez Valentini.

0: On vient d'entendre le premier mouvement de la sonate numéro 6 en ré majeur de Valentini, joué par l'ensemble Pizzicari Galante, avec au clavecin Fabio Antonio Falcone, que nous allons appeler maintenant.
1: Oui, allô ?
0: Oui, bonjour Fabio Antonio, c'est Eric. Je suis à la RTS et on a quelques petites questions à te poser avec Carolina. Et d'ailleurs, je vais te la passer pour la première question.
2: Bonjour Fabio.
1: Bonjour.
2: Je viens d'apprendre que tu fais aussi partie de la Faculté des sciences de l'éducation.

0: Et du coup, on te remercie pour ta présence avec nous. Avec Eric, on a abordé la question d'apprentissage. Est-ce que tu peux essayer de nous expliquer les rôles de la didactique dans la consolidation de l'apprentissage?
1: La didactique cherche à comprendre les relations qui s'établissent entre trois éléments. Donc, on a l'apprenant, celui qui est censé apprendre quelque chose, l'enseignant qui porte une intention d'enseigner quelque chose, et puis on a ce quelque chose, justement, le savoir, qui fait l'objet d'une transmission.
0: Et alors, Fabio, peut-on dire que le travail d'Eric, de ses masters, a permis de recevoir une leçon d'un musicien du XVIIIe siècle?
1: Habituellement, les relations s'actualisent normalement à travers des interactions. Et ces interactions s'établissent entre le maître et l'élève, et puis les savoirs. Ça peut être des exercices dans les cas de l'apprentissage musical, par des essais, des erreurs, un retour sur la pratique, par exemple, suite à des régulations de la part du maître, hein, sur son travail. Cela nous aide peut-être à comprendre que lorsque nous nous intéressons à des pratiques historiques d'enseignement, la situation se complexifie beaucoup, pour répondre à votre question. Pourquoi? Parce que nous n'avons plus accès direct aux interactions entre le maître, l'élève, les milieux, mais seulement à des analyses. En fait, nous pouvons seulement nous référer à ce qui reste des objets matériels, donc les partitions ou les exercices. Nous avons en fait affaire avec différentes typologies de sources. Nous avons parfois accès à des sources qui sont pédagogiques, donc qui étaient réellement employées dans des situations d'enseignement et d'apprentissage. Par exemple, des exercices écrits, des partitions qui sont annotées par le maître, par l'élève. Et puis, nous avons aussi accès à des sources qui ne sont pas en pratique pédagogique, comme par exemple des récits, des contrats d'apprentissage, des chroniques qui, néanmoins, peuvent nous informer sur des attentes qui sont implicites entre les deux acteurs, donc le maître et l'élève. Puis, nous avons une troisième, disons, catégorie d'objets et de sources, que je dirais au statut intermédiaire. Ce sont des sources musicales qui peuvent assumer des fonctions pédagogiques, aujourd'hui notamment, sans avoir nécessairement été conçues comme telles à l'époque, c'est-à-dire n'ayant pas peut-être à l'époque une intention pédagogique. Une collection de morceaux, par exemple. Néanmoins, ces collections de morceaux peuvent nous donner accès non seulement donc à des résultats musicaux, non, à des morceaux du répertoire, mais aussi à des indices sur les savoirs, sur les pratiques. Ou bien sûr, cela demande un travail rigoureux d'analyse et le croisement avec d'autres types de sources. Donc, pour revenir à votre question d'origine, c'est-à-dire, en fait, la leçon d'un maître du XVIIIe siècle, je pense qu'avec toutes les précautions de l'affirmation implique, l'on peut dire qu'on peut recevoir une forme de leçon d'un maître du XVIIIe siècle, non pas directement, bien sûr, mais à travers un travail sur les traces qui ne sont pas menées.
2: Merci. On a une autre question. J'ai eu une autre question. Donc, comme vous avez lu mon travail à propos de la partition de Walsh de 1707, qui en fait
1: Avec plaisir.
2: n'est pas un traité théorique abstrait, c'est le témoignage en fait d'une pratique d'improvisation. Comment l'enseignement aujourd'hui peut-il utiliser ces traces écrites pour transmettre à l'élève non pas une leçon d'histoire fermée, mais une véritable compétence experte d'improvisation?
1: Alors, je pense à un autre corpus pédagogique pour l'enseignement de l'improvisation d'un compositeur qui est contemporain de l'éminent master, la source à laquelle vous vous êtes en fait lié pour votre mémoire. Donc, je fais référence à Bernardo Pasquini. Donc, on avait des exercices de contrepoint écrits, on avait des lignes de basse chiffrées ou pas, qui étaient censées être complétées par l'élève de manière extemporaire. Et puis, nous avons aussi de nombreuses pièces de répertoire, tout comme l'éminent master, mais entièrement écrites par Pasquini pour ses élèves et utilisé dans la construction d'une pratique en improvisation. Donc, l'éminent master, je pense, occupait vraisemblablement une fonction différente à son époque que les morceaux de Pasquini. Pourquoi? Cette collection était probablement destinée, et vous le mentionnez dans votre travail, avant tout à fournir aux flûtistes amateurs, donc les dilettantes, des sonates de Corelli diminuées dans le célèbre style de Corelli. Autrement dit, il est peu probable qu'elle ait été conçue exclusivement comme un dispositif didactique destiné puis enseigné l'art de la diminution. Ceci dit, aujourd'hui, cette source peut nous fournir des exemples écrits d'une pratique de diminution et peut sûrement être intégrée à un milieu didactique comme objet à partir duquel construire des savoirs, des natures diverses, par exemple, relatifs à la diminution, aux intervalles, etc., mais aussi au style.
2: Merci beaucoup, Fabio Antonio Falcone. Il est temps maintenant de clore un petit peu ce voyage à travers le cerveau et l'apprentissage. On va sortir un peu du laboratoire des sciences de l'éducation pour laisser un peu plus de place à la musique. Pour cette dernière partie, j'ai pour idée de vous faire une petite traversée de l'opus 5 de Corelli en trois écoutes distinctes qui vont nous emmener d'une version sans ornement, la version de l'Eminent Master et puis une improvisation d'un artiste vraiment actuel pour voir un peu comment on peut varier la musique grâce à l'ornementation. La première écoute que je vais vous proposer, c'est la quatrième sonate de Corelli, opus 5. Et c'est un enregistrement assez rare, finalement, puisqu'il va nous présenter véritablement la musique de manière complètement nue, sans ornement. C'est une version d'un violoniste qui s'appelle Andrew Mansey. Vous allez entendre la version brute, le texte sobre et volontaire. C'est le chemin de base, en réalité, avant l'ornementation. Donc on écoute cet extrait.

Personnellement, je trouve que c'est vraiment une version extrêmement belle, même si c'est la version simple et sans ornement, ça fonctionne parfaitement. On entend véritablement la pureté de la ligne mélodique et la beauté de l'harmonie au clavecin jouée par Richard Egarr dans cet extrait. Donc, jouer sans ornementation, c'est vraiment un parti pris rare et cet enregistrement est finalement une exception dans ce qui se fait habituellement dans ce style de musique. On va passer dans maintenant le monde de Walsh de nouveau et on ressaute en 1707 et on va écouter exactement la même sonate dans son édition faite par John Walsh et avec les ornements de l'éminente master qui était le cœur de mon mémoire. C'est un enregistrement qui est fait par le flûtiste Frédéric de Rose dans un album qui s'appelle Corelli in London. Et vous allez voir que contrairement à la ligne mélodique simple comme on a écouté avec l'enregistrement précédent, on a rajouté les diminutions et des notes plus rapides de l'éminente master. Donc ce qu'on va entendre maintenant, c'est vraiment une photographie d'une manière de faire une ornementation adaptée pour la flûte à bec dans le style italien et avec ses ornements.

Voilà, donc ce sont les ornements de l'éminente master, enregistrés par Frédéric de Rose dans cette version éditée chez Walsh en 1707. Pour la dernière écoute, je vous propose quelque chose de très différent. Déjà, on va changer de sonate, on va écouter la première sonate de Corelli en ré majeur. Cette fois, on revient au violon. L'interprète violoniste s'appelle Stefano Montanari. Et là, on quitte les manuscrits pour partir dans une idée d'improvisation pure. Et donc, vous allez entendre quelque chose qui est esthétiquement complètement différent, parce que même si avec l'éminente master, on avait déjà une première proposition d'ornementation, d'ajout de notes rapides, là, on va carrément passer dans le domaine de la flamboyance, de l'incandescence, de la liberté totale, qui va faire qu'on va avoir l'impression que les ornements de l'éminente master de 1707 semblent vraiment vraiment sobre en comparaison. J'aime beaucoup cet enregistrement parce que pour moi, il fait un peu le lien avec mon mémoire de master. C'était un peu le but ultime de cette recherche-création, c'est-à-dire l'idée qu'on a tellement assimilé une grammaire qu'on a acquis un savoir incarné et qu'on va être complètement capable de se libérer de la théorie pour parler ce langage comme une langue vivante.

0: C'était Stefano Montanari au violon et Ottavio D'Antoni au clavecin dans la sonate opus 5 numéro 1 de Corelli. Pour terminer ce numéro de la série Mention très bien, en partenariat avec la HEM de Genève, conçu et présenté par Éric Ramin, produit par David Christoffel et Sassoon Arapian, et réalisé par Bastien Meucli. J'espère que ces trois écoutes vous ont permis d'entendre les différences de gradation dans l'ornementation. Personnellement, je les trouve très très belles dans les trois formes. Merci à Carolina Bermudez et Fabio Antonio Falcone de la Faculté de Psychologie et de Sciences de l'Éducation de l'Université de Genève de m'avoir accompagné dans cette émission. 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
1: Bonjour, alors qu'une canicule se profile, qu'a-t-on retenu de la précédente? Pour la santé des plus vulnérables et plus âgés, on fera le point sur ce qui est prévu pour les protéger. Des feux de forêt dans le sud de la France, en Espagne, au Portugal, rien de tel en Suisse, mais les sols sont secs. Un départ de feu a lieu à Neuchâtel et la chaleur invite à la prudence. Des entreprises suisses doivent encore rembourser un peu moins de 3 milliards de crédits Covid. Des procédures coûteuses en frais d'avocat et la Confédération n'a fait appel qu'à une seule étude, on vous explique. Dans ce journal aussi, les aveux par écrit de Cédric Jubilard, condamné en première instance à 30 ans de réclusion pour le meurtre de son épouse, Delphine. Des aveux 5 ans après ce féminicide en France. Un carton rouge et un coup de fil de Trump qui évite la suspension d'un joueur américain quand la politique s'invite sur les terrains de football. Et puis, premier épisode de notre série sur la sociologie des piscines. Caroline Stévan explore pour nous les codes des piscines en été. Portrait d'une monitrice de natation. Dans 20 minutes, une idée de sortie. En période de forte chaleur, le musée de la communication à Berne qui s'intéresse au comportement des foules. Comment se mouvoir dans une foule? À quelles règles obéissent-elles? Celle de la mécanique des fluides, vous le verrez, expérience à la clé. L'une des commissaires de cette exposition, Astrid Aron, nous répond dans 20 minutes. Météo de la chaleur jusqu'à 32 degrés, un peu de bise sur l'ouest lémanique et une canicule de degré 3 dès demain. On est ensemble pour la prochaine demi-heure, soyez les bienvenus. Après une brève accalmie, la Suisse s'apprête donc déjà à affronter une nouvelle vague de chaleur. Le mercure grimpera à nouveau cette semaine pour atteindre jusqu'à 36 degrés. Météo Suisse a émis un avis de danger canicule de niveau 3-4 dès demain sur plusieurs régions de Suisse romande et jusqu'à lundi prochain. Et durant ces jours caniculaires, les personnes âgées seront à nouveau sous haute surveillance. Fouad Boukhari.
2: Notre pays compte plus d'1 800 000 personnes âgées de 65 ans ou plus, dont seulement un quart bénéficie d'une assistance médico-sociale. Le défi concerne donc les personnes seules à domicile, qui n'ont pas toujours recours aux services d'aide et dont certaines sont isolées et fragiles durant ces fortes chaleurs. Pour Emmanuel Michielan, directeur de la Fondation Pro Senectute Fribourg, une réorganisation des mesures est nécessaire.
3: Indéniablement, on n'est pas encore prêt à faire face à, je sais pas, je dirais 3, 4, 5 semaines de canicule par année. On doit faire face à quelque chose qui va augmenter ces prochaines années et puis indéniablement, il faut mettre quelque chose sur pied, quoi. On a récemment une enquête de la Société Suisse de Gérontologie qui dit qu'à peu près la moitié des cantons en Suisse a prévu des plans canicule, en fait, pour la population âgée et pas seulement pour les gens qui vivent dans les institutions. Donc, on voit que certains cantons sont plus actifs que d'autres, donc ça, c'est une réalité. Et en Suisse romande, on est encore assez bien servi. Maintenant, au quotidien, enfin, alors qu'on innove sur ces questions-là avec des solutions qui sont déjà dessinées. Je ne sais pas si vous avez entendu parler notamment à Genève, à un moment donné, il y a eu cette discussion par rapport à des cinémas, des séances de cinéma, parce que finalement, où il fait frais, actuellement, c'est les centres commerciaux et les cinémas pour les gens qui sont à domicile. Et puis d'autres plans qu'on a aussi, c'est faire des appels en fait aux gens pour savoir comment ils vont. Donc de se mettre sur des listes, la ville de Fribourg l'a fait, d'autres villes l'ont aussi fait.
2: La situation est en revanche plus simple dans les structures d'accueil comme les EMS, où il est possible de climatiser si besoin une pièce collective du bâtiment, avec également du personnel présent pour notamment rappeler aux personnes âgées qui perdent la sensation de la soif de boire les 2,5 litres d'eau recommandés.
1: Les précisions de Fouad Boukhari. La police neuchâteloise va sévir contre l'usage de feux d'artifice et d'engins pyrotechniques lors des célébrations liées à la Coupe du Monde de football. Elle rappelle ce matin que leur utilisation est strictement interdite. Samedi, un départ d'incendie a été signalé dans le jardin anglais à Neuchâtel à la suite du match entre le Maroc et le Canada. Un cas qui inquiète Achille Ponzo, chef de la prévention de la criminalité de la police neuchâteloise.
4: C'est juste, la passion du football ne justifie pas tous les comportements. On fait pas n'importe quoi, hein, surtout en plein centre-ville, au milieu urbain. Et là, effectivement, il y a eu un départ de feu à proximité du festival de Nif, sans grandes conséquences, mais ça aurait pu être pire si ce feu n'avait pas été contenu par les participants, ainsi que par la police et les pompiers arrivés rapidement sur place.
5: Donc on rappelle hein, que les engins pyrotechniques sont interdits, mais il faut encore être beaucoup plus vigilant en plus aujourd'hui puisqu'on traverse une période de sécheresse.
4: C'est juste, la police neuchâteloise ne va tolérer aucun débordement hein, dangereux ou comportement dangereux, et encore moins l'usage de feux d'artifice et d'engins pyrotechniques qui automatiquement seront sanctionnés dès leur usage.
5: Ça veut dire que vous allez renforcer les moyens de contrôle, les effectifs sur place pour les prochains matchs?
4: Exactement, donc des patrouilles supplémentaires seront engagées sur le terrain, notamment pour les festivités, et on se réserve le droit de réadapter notre dispositif si cela est nécessaire par des fermetures de route ou de disperser les participants pour que la tranquillité publique ainsi que la sécurité publique, notamment, elle soit assurée.
1: Achille Ponzo avec Caroline Raymond. À Neuchâtel, les manifestations sont tolérées durant une période maximale de 60 minutes à compter de la fin des matchs de football et de manière plus générale, la police va muscler ses actions de prévention contre les incendies auprès de la population puisque le danger d'incendie est de degré 4 sur 5 sur une grande partie du territoire cantonal. Et autre impact de la chaleur, nos étés toujours plus secs et chauds impactent fortement la production de fruits et légumes. À Founay, dans le canton de Vaud, le maraîcher Cédric Kilcher en fait le constat cette année. Ses poires conférences sont durement touchées, leurs feuilles ont séché, toutes leurs feuilles ont séché pour le producteur qui cultive aussi d'autres variétés plus résistantes à la chaleur. Il faut urgemment s'adapter.
6: L'inquiétude qu'on a ici, c'est qu'on est sur des arbres fruitiers, donc des cultures pérennes qui sont là pour en général 20 ans ou plus et on ne peut pas tout changer du jour au lendemain. Donc l'inquiétude, clairement, c'est économique dans l'immédiat et puis c'est comment se projeter après sur le moyen terme et le long terme avec d'autres types de cultures ou d'autres variétés qui seront certainement plus résistantes et plus adaptées en fait au nouveau climat qu'on a chez nous. C'est à nous aussi maintenant, entre nous finalement, le commerce et les consommateurs, à savoir aussi un peu où on veut aller et puis à mettre en avant peut-être des fruits qui sont plus adaptés au changement climatique.
1: Des propos recueillis par Maud Richon. C'est une histoire de carton rouge annulé ou quand la politique s'invite sur les terrains de football. La FIFA a finalement levé la suspension d'un joueur de l'équipe des États-Unis pour son prochain match au Mondial, l'attaquant américain Folarin Balogun, après un coup de fil du président Donald Trump au président de la FIFA, Gianni Infantino. Bonjour Alain Thévaux.
7: Bonjour Blandine.
1: Alain Thévaux, cette décision est tombée alors que Donald Trump s'est publiquement félicité d'être intervenu.
7: Oui, c'est vrai que les réactions sont vives en Belgique et un peu partout dans le monde. Les Diables Rouges dénonce une décision incompréhensible et s'interroge sur l'équité sportive à quelques heures de leur huitième de finale face aux États-Unis. Le sélectionneur belge Rudy Garcia a même parlé de joke, de blague de 1er avril. Au-delà du carton rouge, c'est surtout cette pression et influence politique qui pose problème.
1: La supposée influence de Donald Trump est gênante pour la FIFA et pour la crédibilité de la compétition.
7: Alors, le premier point à rappeler, c'est que le carton rouge à l'encontre de Folarin Balogun était très sévère. Sur le fond, la décision peut surprendre. En revanche, et ce qui est vraiment très très gênant, c'est tout le contexte autour. Vous l'avez dit, Donald Trump qui se félicite publiquement de cette décision, sa proximité avec Gianni Infantino. Cette affaire est regrettable parce qu'elle ternit le football. Cette Coupe du Monde proposait jusqu'ici un très beau spectacle avec des stades pleins dans une ambiance de fête. Si Balogun marque contre la Belgique, il y aura forcément une arrière-pensée.
1: Oui, cette affaire donne aussi des idées à certains.
7: Oui, c'est vrai que la Fédération française de football, par exemple, et à juste titre, après ce volte-face, a demandé l'annulation du carton jaune infligé à Michael Olise dans le temps additionnel. Les images montrent qu'Olise ne touche pas son adversaire. Si le meneur reçoit un nouveau carton jaune en quart de finale contre le Maroc, il serait suspendu dans l'éventualité d'une demi-finale.
1: Merci Alain Thévaux de notre rédaction sportive et au programme de cette Coupe du Monde ce soir. Donc Portugal-Espagne à 21h. Et puis ce match États-Unis-Belgique, ce sera cette nuit à 2h du matin. Ces huitièmes de finale sont à suivre, surtout les vecteurs de la RTS. En France, coup de théâtre dans l'une des affaires criminelles les plus marquantes de ces dernières années. Après avoir clamé son innocence, Cédric Jubilat reconnaît désormais auprès de son avocat avoir tué son épouse Delphine, disparue sans laisser de traces fin 2020. Bonjour Benjamin Louis.
8: Bonjour Blandine Lévide, bonjour à tous.
1: Vous êtes en direct de Paris. Pourquoi ce revirement est-il si spectaculaire ?
8: Eh bien parce qu'il intervient près de 6 années après la disparition de Delphine Jubilard, cette infirmière de 33 ans qui avait disparu au cours de la nuit du 15 au 16 décembre 2020 à Cagnac-les-Mines, on est dans le sud-ouest de la France. Pendant toutes ces années, son mari, Cédric Jubilard, a donc toujours nié toute implication et malgré l'absence de corps, il avait quand même été condamné l'an dernier à 30 ans de réclusion criminelle sur la base d'un faisceau d'indices jugé suffisamment solide par la justice.
1: Mais qu'est-ce qui change concrètement aujourd'hui ?
8: Tout en réalité. Dans un courrier manuscrit adressé à son avocat, Cédric Jubilard reconnaît formellement avoir tué son épouse. Il affirme aussi pouvoir indiquer où il a dissimulé son corps, qui n'a donc jamais été retrouvé, et permettre ainsi, dit-il, de donner une sépulture à la mère de ses enfants. Des aveux confirmés ce matin par son avocat. Ils devront désormais être formalisés devant la justice. Si Cédric Jubilard confirme ses déclarations devant les magistrats, de nouvelles recherches pourraient être lancées pour retrouver le corps et son procès en appel, prévu en septembre, pourrait être reporté.
1: Merci Benjamin Louis, en direct de Paris. La Chine indique aujourd'hui avoir effectué un tir de missile dans le Pacifique, un tir non porteur de charge nucléaire, mais un tir assez rare. C'est arrivé seulement 2 fois depuis les années 80. Pékin affirme que le test ne visait personne, mais Jordan Davis, l'extension de la puissance militaire chinoise dans la région suscite de vives réactions.
9: Oui, la Chine a notifié les pays environnants avant le test de ce missile balistique intercontinental lancé depuis un sous-marin. Pékin affirme que les conditions de sécurité étaient assurées, mais ça ne rassure pas le Japon, la Nouvelle-Zélande et l'Australie pour autant. La ministre des Affaires étrangères australienne Penny Wong parle d'un acte déstabilisant, car cette lancée de missile intervenait à peine quelques heures après la signature d'un accord de défense entre l'Australie et les îles Fidji. Beaucoup d'observateurs doutent que ce timing soit une coïncidence, car l'influence sur les différents archipels de l'Océanie est vraiment au cœur de la grande compétition stratégique entre d'un côté la Chine et de l'autre les États-Unis et leurs alliés. Ces partenaires régionaux voient par ailleurs une multiplication de manœuvres chinoises ces derniers jours, comme au large de Taïwan, cette île démocratique revendiquée par Pékin, de plus en plus encerclée par les forces navales chinoises. Aujourd'hui démarrent également des exercices annuels entre la Chine et la Russie, où les deux alliés vont procéder à des patrouilles maritimes communes. Le Kremlin défend par ailleurs le test de missiles chinois aujourd'hui, et je cite, c'est le droit souverain de la Chine de tester ses missiles. La Chine ne menace personne dans le monde.
1: Merci Jordan Davis en direct de Shanghai. Retour en Suisse, les entreprises doivent encore rembourser 2,8 milliards de francs de prêts Covid à la Confédération. C'est le chiffre publié aujourd'hui par le BLIC. Et pour se charger des procédures de demande de remboursement, une grande étude d'avocats est sur le coup. Un mandat à plusieurs dizaines de millions de francs et qui fait grincer des dents filées à sautier parce qu'il n'y a pas eu d'appel d'offres.
10: Oui, pas de rivalité donc pour le cabinet Keller Halskarrar, 600 collaborateurs à travers les différentes régions linguistiques de Suisse. Pas d'appel d'offres, c'est inhabituel parce que d'ordinaire, quand la Confédération doit déléguer une tâche à des privés, elle tente de trouver l'entreprise qui fera le mieux le travail pour le meilleur prix. Ça n'a pas été le cas cette fois-ci. Résultat, à fin mars 2026, Keller Halskarrar avait empoché 75 millions de francs.
1: Et pourquoi n'y a-t-il pas eu d'appel d'offres, Filas ?
10: Alors c'est une particularité procédurale, ce n'est pas la Confédération qui a directement mandaté le cabinet d'avocats, elle est passée par des organisations de cautionnement, ce sont elles qui font appel à Keller Halskarrar en cas de besoin. Résultat, dans ce cas, pas d'obligation de faire un appel d'offres. D'un point de vue légal, c'est en ordre donc, mais ça dérange quand même le conseiller national socialiste genevois Christian Andrès.
11: C'est un problème parce que le volume en fait des prêts Covid qui restent à recouvrer, le nombre de plaintes pénales qui ont été déposées d'entreprises qui sont encore en attente de remboursement, c'est un volume qui montre qu'il y a une ampleur nationale. Et donc du coup là on privatise complètement cette tâche auprès d'une seule étude d'avocat. Ça ne va pas, évidemment, il y a une question de transparence qui est nécessaire. Ça ne se justifie pas d'un point de vue économique, c'est dangereux à mon avis d'un point de vue démocratique et aussi de transparence. Et pourquoi donner à une seule étude, disons, un volume pareil ? Franchement, c'est tout à fait incompréhensible.
10: Le Conseil fédéral justifie le choix de ce cabinet d'avocats. Il faut une étude suffisamment grande et capable de travailler dans toutes les langues. C'est pas si commun. Et quant au prix, 288 francs en moyenne par heure facturée, c'est conforme au marché selon le gouvernement.
1: Merci Philéas Autier en direct de Berne. À Bienne, ce test pour alléger les coûts de la santé. Le centre hospitalier a lancé l'an dernier un projet pilote qui vise à favoriser un maximum les opérations qui permettent aux patients de rentrer chez eux après. Bonjour Célia Berthollet.
12: Bonjour.
1: L'heure est au bilan. Un an après le début de ce projet, le résultat est bon, mais il y a encore un potentiel d'amélioration.
12: Oui, près de 10% de traitements ambulatoires en plus en une année. Ce sont les premiers chiffres de ce projet pilote qui se concentre sur la gynécologie, l'orthopédie et le domaine ORL. Aujourd'hui, un peu plus de la moitié des opérations sont réalisées en ambulatoire. Objectif au bout des 3 ans. 80%. Selon le directeur du CHB, le centre hospitalier de Bienne, les compétences sont là. Il faut surtout instaurer un changement de paradigme. Si vous rentrez chez vous pour la convalescence, c'est à vous de gérer par exemple la prise de médicaments ou la pose d'une attelle. Jusque-là, les promesses sont tenues, les patients sont satisfaits et surtout, le CHB parvient à réaliser 1300 francs d'économie par cas. Rappelons qu'à l'heure actuelle, les opérations stationnaires restent plus rentables. Ce projet pilote repose donc sur un modèle financier qui implique aussi le canton de Berne et les assureurs afin de combler ce manque à gagner. Mais cette expérience est scrutée par tout le pays. Elle permettra d'avoir une base de données concrète en vue du changement de système tarifaire EFAS en 2028 qui misera justement sur l'ambulatoire.
1: Merci Célia Berthollet en direct de Bienne. Éliminer l'épiphase de l'environnement, le coût est énorme pour une efficacité extrêmement réduite. C'est ce que nous apprend une étude publiée aujourd'hui dans la revue Environmental Science. Et pourtant, il est nécessaire de trouver une stratégie pour faire face à ces substances chimiques qui s'accumulent dans la nature et dans nos organismes également, Cléa Favre.
13: Les PFAS sont partout. C'est le résultat d'une utilisation généralisée dans l'industrie et la fabrication d'objets de grande consommation, souvent dans le but de rendre ces produits imperméables ou anti-adhésifs. Or, s'en débarrasser nécessite des investissements colossaux et malgré les efforts de dépollution les plus ambitieux, on ne viendrait à bout que de 2% des émissions actuelles en Europe, conclut l'étude.
1: Dépenses colossales, on parle de combien exactement?
13: Il faudrait 92 milliards de francs par an pour le traitement des PFAS émergents, comme l'acide trifluoroacétique qui provient notamment des climatisations et des pompes à chaleur. C'est 50 fois plus que pour les PFAS historiques, désormais strictement réglementés en Europe. Pourquoi de tels montants? Parce que cette pollution est extrêmement diffuse. La contamination atteint les sols, les forêts, les eaux, les chaînes alimentaires, notre sang. La faute aussi à la quantité. Nous produisons tellement de PFAS et ces substances sont si persistantes et mobiles que les opérations de dépollution ne peuvent à elles seules suivre le rythme des émissions en cours, explique Alison Ling, l'autrice principale de cette étude.
1: Merci Cléa Favre de notre rubrique économique. À Gaza, le Hamas annonce dissoudre ses instances dirigeantes dans l'enclave palestinienne. Cette décision pourrait ouvrir la voie à la gestion du territoire par un comité technocratique déjà formé et dont la mission est de garantir une représentation palestinienne dans les institutions de Gaza. Et puis le secrétaire général de l'ONU veut un pacte pour une IA sûre pour les enfants. Antonio Guterres a ouvert ce lundi à Genève le premier dialogue mondial sur la gouvernance de cette technologie. Le 12-30 en mode estival, on vous propose cette semaine une série sur les piscines et plus précisément sur la sociologie des piscines.
14: Ah voilà le soleil, il y a peut-être moyen de sortir.
15: Ça me fait chier mais je crois que je vais rester à la piscine aujourd'hui.
16: Il est maintenant jour à la piscine municipale.
17: Il sait nager ?
16: Complique pas toi.
1: Parce que les piscines en plein air sont un monde en soi avec les habitués, avec leurs activités. Caroline Stévan dresse le portrait de celles et ceux qui fréquentent ces lieux. Nous sommes dans une piscine de la région lausannoise ce midi avec une monitrice de natation.
18: Amina est une sirène, mais tout le monde l'appelle la crevette. C'est qu'elle a la peau toute rose à force de la tendre au soleil. Et quand elle n'arpente pas les bords de bassin, elle s'épanouit dans l'eau.
19: C'est la 20e année, la 20e saison que je travaille à Puy-Plage. Cette piscine, c'est ma piscine, c'est chez moi, j'ai grandi là-dedans, j'ai fait les 400 coups là-dedans. J'ai vraiment été tout le temps là avec mon frère et ma sœur. Hein. Et avec le club, à l'époque, on s'entraînait aussi des fois ici. Et ensuite, c'est l'ancien gérant qui m'avait demandé de venir travailler. Donc j'avais un travail complètement différent. En me disant que j'étais tout le temps là, donc autant en profiter. Avant, je travaillais dans les laboratoires, la recherche en médecine légale. Ce qui n'a pas beaucoup de choses à voir.
18: Amina est monitrice de natation à la piscine de Puy, à côté de Lausanne. La nage est son activité favorite, l'eau son élément.
19: Alors moi je nage tous les jours, oui. Et je nage, je ne donne jamais de cours avant d'avoir nagé. C'est le plus important pour moi, commencer et finir la journée dans l'eau pour moi, quoi, vraiment pour moi. Je ne sais pas, c'est vraiment l'endroit où je me sens le mieux, où je suis toute seule, enfin je suis toute seule avec moi-même. J'arriverai pas à dire exactement, mais c'est vraiment l'endroit où je peux me laisser aller complètement. Le meilleur endroit, c'est la mer, hein, carrément. Alors là, il n'y a pas photo. C'est un calvaire d'en sortir souvent. Il y a tout, il y a les vagues, les poissons, l'eau salée, c'est tellement mieux aussi. Tout.
18: Ce plaisir immense, elle tente de le transmettre à ses élèves, parfois sur 3 générations.
19: Le but, c'est pas seulement d'apprendre à nager, c'est surtout d'apprendre aux gens qui ont peur à aimer l'eau, que ce soit les enfants, les adultes. Le but, c'est que tout le monde trouve du plaisir et s'amuse dans l'eau. Alors actuellement, c'est de 4 à 8 ans, 7 ans. C'est une dame qui a décidé d'apprendre à nager pour aller avec ses petits-enfants dans la grande piscine. On a commencé dans le petit bassin et là, elle commence à aller toute seule dans la grande. Et ça, c'est les vraies réussites, quoi. C'est magnifique, ça.
17: Alors, vous vous rappelez le premier exercice qu'on a fait ce matin ?
20: Ouais.
17: Flèche, grenouille, flèche. Allez, Flora, tu te pousses en flèche.
20: On va faire une culbute.
17: Non, pas en brasse. La culbute, c'est pour le crawl. Souffle dans l'eau, Valéria. Tu fais les bulles quand t'es sous l'eau et tu respires dehors.
18: Benoît Hachet est professeur à l'École des hautes études en sciences sociales, sociologue des piscines et de la baignade.
21: Les maîtres nageurs, Amina ou d'autres, sont quand même des piliers dans les piscines municipales. Toujours là, toujours en observation. Il y a ceux qui surveillent et qui ne peuvent pas apprendre à nager aux autres, et puis ceux qui apprennent à nager. C'est souvent le rôle le plus apprécié, en fait. En fait, ils donnent des brevets de survie en apprenant à nager.
18: Si la piscine de Puy n'a guère bougé depuis son inauguration en 1976, le public, lui, s'est diversifié.
19: La population générale a changé, comme c'est beaucoup plus mixte aussi. Il y en a beaucoup qui sont beaucoup moins nageurs qu'avant. Les enfants ont nagé beaucoup plus. Tandis que là, on voit qu'il y a beaucoup de gens qui ne savent pas nager. C'est pour ça que j'ai eu pas mal d'adultes aussi, de différentes nationalités. Et ça, c'est une autre approche, parce que c'est des gens qui ne connaissent pas l'eau. Tous les adultes qui ne savent pas nager ont une raison différente, un vécu différent. La peur, on ne sait pas d'où elle vient, souvent. C'est un autre challenge. Et quand ça marche, je suis assez fière.
18: On retrouve Benoît Hachet.
21: Qui sait nager, qui ne sait pas nager, c'est tout à fait lié aux catégories sociales de population et au niveau de diplôme, au niveau de formation. Alors, j'entends pas de savoir flotter, à peu près faire quelques brasses, mais de pouvoir faire des longueurs à différentes longueurs. Si vous n'allez pas à la piscine avec vos parents, vous allez avoir bien des difficultés, même si vous avez des cours à l'école, de vous acclimater suffisamment. À la différence d'enfants de catégorie moyenne supérieure qui vont à la piscine très régulièrement et dont il est évident pour les parents qu'il faut leur apprendre à nager quand ils ont 6 ans, par exemple.
17: Une traversée, vous vous arrêtez là-bas. Après, on va aller dans la grande, après.
18: Aller dans la grande, le Graal, pour les enfants comme les adultes.
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18: Le 12-30, Blandine Lévite.
13: Comment réagit réellement une foule ? À quelle loi obéit-elle ? C'est l'objet d'une exposition à voir jusqu'au 19 juillet à Berne au Musée de la Communication. Elle s'intitule « Foule au pluriel ». J'avais reçu en avril dernier la muséographe Astrid Aron, l'une des commissaires de l'exposition qui avait été présentée auparavant à la Cité des Sciences et de l'Industrie à Paris. Et j'ai demandé à Astrid Aron pourquoi, au fond, est-il important de mieux comprendre et anticiper les mouvements de la foule.
22: Alors, ces études scientifiques sur les foules, elles vont permettre de prévoir ces comportements collectifs qui émergent spontanément quand il n'y a pas de chef, pas de leader. Et ça va permettre, par exemple, de mieux organiser des rassemblements, de fluidifier les flux dans les transports en commun, de comprendre en fait comment fonctionne la foule qui est faite de tout un tas d'individus qui n'ont pour beaucoup pas conscience, mais qui obéissent pourtant à des règles. Et nous tous, nous y obéissons.
13: Et ces règles, sans le savoir. Elles sont mathématiques finalement. Presque.
22: Elles sont mathématiques, elles sont physiques, elles sont comportementales. En fait, ce qui nous a beaucoup séduit dans ce sujet, c'est qu'il y a plein de disciplines scientifiques qui contribuent à l'étude des foules.
13: Oui, c'est presque une science, finalement.
22: Oui, c'est une science et c'est un point de rencontre, en fait, entre de la mécanique des fluides, de la physique granulaire, des mathématiques, de l'informatique, des sciences comportementales, qui vont étudier des foules, mais parfois des foules un peu différentes les unes des autres. C'est pas tout à fait les mêmes sciences qui étudient les foules très denses, vous voyez, dans les concerts, par exemple, et la foule qui va circuler dans un métro, dans une gare.
1: Justement, quand on étudie les foules très denses, on pense par exemple au pèlerinage, parce qu'il y a des photos dans l'exposition au pèlerinage à la Mecque, je crois, où il y a vraiment des étendues incroyables, des milliers de personnes sur place. On arrive à améliorer la sécurité dans ces cas-là ?
22: Oui. Oui, oui, ça c'était un grand bénéfice des études scientifiques, c'est d'abord de comprendre que ça vous est déjà arrivé sûrement dans un rassemblement, une manifestation, de vous sentir poussé par la foule. En général, il y a des gens qui crient « ne poussez pas, arrêtez de pousser ». Et les scientifiques ont découvert que dans ces cas-là, souvent personne ne pousse. C'est en fait l'agitation naturelle de tous les individus qui est sommée. Et en fait provoque une onde qui se propage dans la foule, une onde de bousculade, et cette onde est extrêmement puissante. Donc on tire des enseignements de ça. On sait par exemple que si vous vous trouvez dans une foule et que vous êtes poussé comme ça, surtout, il faut se laisser porter et pas essayer de lutter contre parce que c'est impossible. Et puis ça permet aussi d'aménager les espaces autour, de comprendre pourquoi parfois il y a des problèmes quand il y a par exemple un obstacle sur le trajet d'une foule ou bien des flux qui convergent, qui se rencontrent. Ça, c'est extrêmement dangereux.
1: En étudiant la géographie du lieu, on arrive à savoir peut-être dans quel côté il va y avoir des problèmes ou de quel côté va aller la foule.
22: Exactement. Et puis on a également dans l'exposition créé une activité avec un laboratoire de mathématiques qui permet de placer, comme si vous étiez architecte, des issues de secours dans un bâtiment et de voir quelle est la position et la taille de ces issues qui est la plus favorable à l'évacuation des foules.
1: Il y a un aspect que je trouve particulièrement intéressant, c'est la notion d'intelligence collective. On se rend compte qu'un groupe pas du tout homogène résout collectivement des problèmes de manière plus efficace qu'un individu. Dans l'exposition, c'était illustré par une bonbonnière qu'on nous présente. On demande aux visiteurs d'évaluer le nombre de bonbons dans cette bonbonnière. Et la bonne réponse, elle est très proche, enfin plutôt la moyenne des réponses oui. Du public, c'est la bonne réponse. C'est incroyable ça.
22: Oui, c'est ça. C'est-à-dire que collectivement, on va tous se tromper, avec des écarts plus ou moins grands par rapport aux chiffres attendus. Mais si on fait la moyenne, ou plus particulièrement la médiane, c'est-à-dire si on met de côté 50% des gens qui ont répondu en dessous et 50% des gens qui ont répondu au-dessus, on tombe sur une valeur qui est quasiment la valeur exacte. Donc ça, c'est un phénomène qui fonctionne pas pour tout, mais qui fonctionne dans certains cas, quand chacun peut avoir une approche du problème un petit peu différente et apporter sa pierre à l'édifice.
1: Ça veut dire que la foule n'est pas si bête, finalement. Elle avait quand même mauvaise réputation.
22: Exactement, ça c'est l'un des préjugés qu'on avait envie de lever avec cette exposition. On jette beaucoup l'opprobre sur la foule, mais en réalité on a tout à gagner à lui faire confiance. Elle n'est pas si bête et elle ne réagit pas de façon aussi vilaine et égoïste qu'elle est représentée par exemple dans les films catastrophes. Il y a beaucoup plus d'intelligence et de sang-froid dans la foule qu'on ne pense.
1: Quand on pense aux foules, on pense aussi à la psychologie des foules. Ça, c'est un livre qui remonte à 1895. Ça vient de là, cette mauvaise réputation de la foule ?
22: Oui, tout à fait. Ça vient de là. Et si ce livre a été écrit à cette époque, c'est parce qu'il faisait suite à un certain nombre de révolutions, notamment en France, où tout d'un coup, les élites s'étaient rendues compte que le peuple, et donc une foule, pouvait peut-être prendre le pouvoir, les renverser. Et donc, la réaction a été de dire « cette foule est bête, cette foule est idiote ». Le livre de Gustave Le Bon, en fait, il fait toujours référence, alors qu'il est assez peu fondé scientifiquement. Et ce préjugé, il est tenace parce que aujourd'hui, on a encore ce réflexe, bien souvent, quand il y a une bousculade ou un accident malheureux, d'incriminer la foule, de dire qu'elle était stupide, alors même qu'on a tout intérêt à s'appuyer sur elle pour trouver des solutions.
1: Ça veut dire quoi, s'appuyer sur elle ? Il y a aussi des foules qui peuvent être constructives, qui peuvent être solidaires ?
22: Tout à fait. En fait, on se rend compte que on est une espèce sociale, en fait. Et en cas de stress, en cas de situation difficile, d'un obstacle à lever, on se rassure avec la présence des autres et avec l'aide des autres. Et donc ça aussi, ça contrarie beaucoup d'idées reçues. On n'est pas tous des individus égoïstes et sans scrupules. Et par exemple, il y a toujours cette idée, par exemple, qu'il ne faut pas faire peur aux gens, sinon ils paniqueraient. Or, le phénomène de panique, quand les scientifiques l'étudient, ils voient qu'il est relativement rare et que, au contraire, on a tout intérêt quand on est, une organisatrice ou un organisateur de rassemblement, à communiquer les informations à la foule pour qu'elle soit, au contraire, une alliée et s'appuyer dessus.
0: Astrid Aron, l'une des commissaires de cette exposition Full Mason Crowd, elle est à voir jusqu'au 19 juillet. C'est au Musée de la Communication à Berne. On passe à la météo. Avec un temps bien ensoleillé, quelques voiles de nuages et de petits cumulus en montagne cet après-midi. Il va faire jusqu'à 32 degrés avec un vent de nord-ouest modéré sur le plateau et une tendance à la bise sur l'ouest lémanique. Pour demain, soleil et chaleur encore avec dès demain une canicule de degré 3 sur le plateau de Genève à Bâle. Dès demain donc, le risque d'orage sera en augmentation en fin de semaine. Température 15 à 20 degrés le matin, 32 à 35 pour demain après-midi déjà.
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23: Il est réalisateur et scénariste suisse, connu pour ses documentaires politiques. Jean-Stéphane Bron est l'invité de La Vie à peu près cette semaine. Nous sommes ensemble jusqu'à 14h, soyez les bienvenus. Aujourd'hui, figure incontournable du documentaire européen, Jean-Stéphane Bron signe des films salués au prix du cinéma suisse en 2004 pour Le génie helvétique, en 2011 pour Cleveland contre Wall Street. Aujourd'hui, il fait sensation avec sa série The Deal. S'il s'intéresse à des sujets très divers, sa base continue et sa rigueur et la qualité de ses narrations à la dramaturgie tendue comme un thriller, comme en témoigne de l'expérience Blocher à 5 nouvelles du cerveau, passant par l'Opéra de Paris. Jean-Stéphane Bron est né en 1969 à Lausanne. Il ira se former d'abord en Italie à la fin des années 80, à Ipotesi Cinema, puis ce seront des études de réalisateur à l'ECAL, anciennement appelé le DAVI, et ensuite la suite qui va très vite. Philippe Congiusti rencontre Jean-Stéphane Bron à Lausanne, dans les bureaux de Bande à Part, une structure de production qui regroupe les réalisateurs Tris Ursula Meyer, Lionel Bayer, Frédéric Mermoux et Jean-Stéphane Bron. Bande à Part produit de nombreux films présentés dans les plus grands festivals internationaux. Une success story dont les origines remontent à 2009. Bienvenue dans ce premier épisode intitulé « Le génie helvétique » du documentaire.
24: Bonjour Jean-Stéphane Bron.
25: Bonjour.
24: Alors nous sommes partis pour un voyage au long cours en 5 épisodes où nous allons traverser votre vie à peu près. Nous sommes ici dans les bureaux de Bande à Part, c'est la structure que vous avez créée avec Ursula Meyer, Lionel Bayer et puis Frédéric Mermoux. Vous avez lancé ça il y a combien de temps, je ne me souviens pas.
25: 2009 je crois,
24: ouais.
25: Donc 16 ans, j'ai l'impression que c'était hier. Donc.
24: Ouais. Il s'y passe quoi dans ces bureaux?
25: L'idée c'était de, C'est une structure un peu particulière puisque d'abord elle est née d'une amitié très forte et puis après ils ont envie de faire une structure. Et l'idée c'est que tout est réinvesti dans la structure pour faire vivre nos films et les produire et les coproduire. Donc voilà, c'est une structure qui est dédiée à nos productions. Et des fois on ouvre parfois à quelques réalisateurs, réalisatrices amis. C'est rare, mais c'était vraiment l'idée d'avoir une structure en Suisse qui nous permet après de coproduire avec la France, l'Allemagne, la Belgique et, ouais, et d'autres.
24: Ça veut dire que vous avez toujours un œil sur les projets des copains et inversement?
25: Ah oui, alors on lit les projets, puis surtout on a une sorte de... On est tous très très différents, donc on ne se marche pas sur les pieds. Ça fait 16 ans que ça existe, tant qu'il y a eu un mot plus haut que l'autre. Au contraire, vraiment une très grande solidarité. Voilà, c'est vraiment une structure qui est née de l'amitié et qui se poursuit dans cet esprit quoi, de collègues. Et
24: Ouais, vous avez besoin de ça, ce travail de groupe, quelque part, entre guillemets?
25: Le travail de réalisateur, c'est vraiment un travail très solitaire à toutes les phases. Donc d'avoir quelqu'un qu'on peut appeler... pour certains d'entre eux et d'entre elles, nuit et jour, c'est toujours pas mal. Il y a beaucoup d'angoisse liée au prochain projet ou question de financement. Donc, de savoir que les autres sont là, moi, c'est vital.
24: Là, vous étiez en repérage il y a quelques jours. Donc, les autres savent sur quoi vous travaillez.
25: Absolument.
24: Ouais. Vous avez déjà donné des...
25: Eh ben, on a tous lu les prochains projets parce qu'on a fait une demande commune pour 4 projets. Donc, on a tous lu les projets des uns des autres. Donc, tout le monde sait sur quoi ça porte. Et oui, donc, et ils ont lu et ils m'ont donné leur OK.
24: Mais quand vous dites une demande commune, ça me fait penser à La Vallée. Enfin, il y a la série Onde de choc où vous étiez tous les quatre, chacun sur un épisode.
25: Non, c'est des projets tous...
24: D'accord.
25: Tous différents.
24: D'accord.
25: Et c'est une demande commune parce que c'est une demande d'un fonds européen qu'on appelle techniquement un slate, qui est donné en fait à un ensemble de projets. Donc il faut que tous les projets passent. C'est très compliqué, c'est très technique. Donc c'est plusieurs, presque mois de travail pour réunir l'ensemble des documents, tout ce qui est demandé, etc.
24: Et voilà. Et ça, c'est vrai qu'on n'en prend pas trop la mesure, mais c'est une grosse partie du boulot, la recherche de financement, quelque part.
25: Honnêtement, dans le temps, je ne serais pas chiffré, mais je pense que c'est, je sais pas, 60-80% du temps.
24: Ouais, c'est ça. C'est pas un peu frustrant par instant de se dire, bon, ben voilà, je dois passer du temps là-dessus, plus que sur
25: la création. Non, parce que là, c'est vrai pour tout le monde. Et puis, c'est aussi. En fait, le financement, on croit que c'est aussi une étape qui permet de... On a des retours quand même sur les documents qu'on produit, que ça peut être un exposé pour un documentaire, un scénario pour un film de fiction. Donc, c'est quand même toutes des étapes qui valident ou non certaines choses. Donc, on a quand même toujours des retours. Donc, c'est un dialogue aussi avec des institutions qui nous disent, ben, attendez, ça... Et ça, il y a un petit côté vraiment comme on boxe, quoi. C'est-à-dire, on sait un peu dans quelle catégorie. C'est un peu monté sur le ring et on se dit, ben, tiens, le projet, en fait, là, ça coince et on peut... comprendre aussi pourquoi. Donc c'est le financement, c'est pas juste chercher l'argent, c'est aussi une démarche qui a à voir quand même avec la création du projet.
24: Mais est-ce que quand on a eu un succès public ou des succès publics, est-ce que ça facilite la recherche d'argent ou pas? Ou est-ce que, parce que j'entends souvent dire ça en Suisse de la part de cinéastes, ils disent bon, quand on a eu un succès, de toute façon faut repartir à zéro, retourner au charbon pour le film suivant.
25: C'est vrai pour tout le monde. Ouais. C'est vrai en Suisse, c'est vrai partout.
24: Ouais.
25: Je pense, après, nous, on est dans un système de financement qui est essentiellement basé sur des fonds publics, télévision et instances régionales et fédérales. Dans nos financements, on est à 20-30% d'argent dit privé, c'est-à-dire de fonds propres qu'on réinvestit ou d'autres sources. Je vais essayer de rebondir sur la question qui était si on recommence à zéro. Mais oui, on recommence à zéro.
24: Ouais.
25: Je pense que c'est pas si mal parce que dans la mesure où j'ai l'impression que, enfin, même pour des très grands cinéastes, je pense que vraiment chaque projet a sa propre logique.
24: Ouais.
25: C'est comme chaque fois refaire un prototype ou refaire une... S'appuyer trop sur ce qu'on a fait, sur ce qu'on sait, tout ça, c'est jamais très bon. Donc j'ai l'impression que c'est toujours intéressant d'être re-challengé.
24: Ouais.
25: Même si, oui, c'est... nous, on a des refus, comme tout le monde, et oui, des non. Enfin, voilà, c'est jamais très agréable, mais ça fait partie du jeu.
24: Là, vous étiez en repérage pour un prochain tournage. Votre actualité va passer ou passe par la série The Deal, par le documentaire Le Chantier. Vous êtes un boulimique, un bourreau de travail? Vous arrêtez jamais?
25: Je m'arrête rarement.
24: Ouais?
25: Non, c'est vrai. Ouais, je m'arrête rarement, parce que je suis lent, donc... Voilà, j'ai des processus assez lents, assez longs. Donc, ça veut dire que si on s'arrête, je sais pas trop le faire. Après, j'y arrive quand même. Mais quand je m'arrête, je travaille sur d'autres projets, d'autres personnes. Donc, je m'arrête rarement. Il y a aussi une question tout simplement de... Une fois qu'on a terminé un projet, comme souvent, je dépasse dans le temps, je fais plus long que prévu, etc. Donc, quand j'arrive au bout, j'ai plus un radis. Donc, il faut déjà que je sois dans le projet suivant pour relancer la machine. Et vous me posez la question sur Bande à Part. C'est une structure, nous, quand je disais, on réinvestit tout dans la structure, c'est-à-dire que nous, on est financé que par les projets. Mmh. Donc, on finance des salaires de gens qui nous aident, qui travaillent avec nous, qui sont des gens hyper précieux. Donc, on préfère financer la structure et nous, on se rémunère que sur nos projets. Donc, il faut un nouveau projet pour continuer. Mmh. Voilà.
24: Il n'y a pas le temps de procrastiner, donc.
25: Procrastiner, je ne sais pas si je progresse. Non, mais il y a des... Je me rends compte des fois un peu de s'arrêter. Tout à coup, les choses sont beaucoup plus claires sur un projet que j'ai en tête. Et c'était marrant. Alors que si des fois, on force, moi, je fais un peu tout en force. Donc, des fois, ce n'est pas très bon.
24: Mais... Ouais. Mais c'est vrai qu'on vit une période quand même assez hystérique où il faut aller vite tout le temps, tout le temps, tout le temps. Et de prendre juste le temps de se poser, le temps du recul, de la réflexion, ce n'est pas forcément du temps perdu, quoi.
25: Bah, c'est ce que je m'en suis rendu compte là, ces dernières semaines. Sur un projet qui s'est un peu éclairci et j'ai un peu arrêté pendant 10 jours, donc c'était pas mal.
24: Vous avez quand même des périodes de repos, rassurez-moi. Enfin,
25: De repos, vraiment repos, non, où je fais rien, non, franchement, ça n'arrive pas.
24: Même pas de hobby, d'autres passions, d'autres passe-temps de...
25: Non, en général, en été, je m'arrête et j'écris avec d'autres. Donc c'est un temps aussi, mais très ritualisé parce que le reste du temps, le reste de l'année, c'est toujours un peu compliqué. Soit la préparation, le tournage, etc. C'est jamais des horaires... c'est le week-end, c'est un peu tout le temps. Donc, les moments où vraiment, j'ai plus rien en tête, c'est vraiment...
24: Ouais, voilà. Ouais. Ça arrive, vous avez...
25: Et donc, en été, c'est beaucoup plus ritualisé. En général, on essaie de faire un truc 9h, 15h, juste d'écrire. Et puis ensuite, dès le riff.
24: Ça n'arrive pas.
25: Ou on choisit.

0: question, vraiment de se dire quel va être le chemin du spectateur, qu'est-ce que j'aimerais lui faire faire comme chemin. Donc ça pose forcément la question, plutôt des questions dramaturgiques, et de se dire il faut qu'il y ait quelque chose qui soit de l'ordre d'une attente, donc qu'est-ce qui va se passer, voilà.
1: Ouais. Bah, autant ça paraît facile à créer quand on fait de la fiction sur un scénario, mais quand avec le documentaire, même si on les écrit en amont, quand même il y a une dimension qu'on maîtrise pas, c'est du cinéma du réel. Donc comment est-ce qu'on fait justement pour travailler la dramaturgie comme ça sur du documentaire?
0: C'est d'y penser. En fait, le documentaire, c'est assez. On pense que c'est une forme extrêmement ouverte, et elle l'est d'une certaine manière. Mais il y a quand même des grandes catégories ou des grandes maisons, un peu comme en fiction. Il y a des genres avec des grammaires qui appartiennent à ces genres, etc. Et en documentaire, il y a moins de travail critique, donc les gens sont moins attentifs à ces formes. Mais quand même, dans le documentaire, il y a des formes récurrentes qui sont en général liées à la position du réalisateur. Est-ce que je suis un pur observateur? Est-ce que je vais, comme vous êtes en train de le faire, poser des questions? Quelle sera la place, en gros? Ça revient quand même à dire quelle est la place du réalisateur, quel est le regard. Donc ça interroge tout de suite de dire, là aussi, je me suis rarement embarqué sur des projets où il n'y avait pas cette dimension de dire quel est le grand moteur dramaturgique du récit. Et que ce soit un de mes premiers films, Eugénie Helvétique, qui se passait dans les coulisses du Parlement et on suivait l'élaboration d'une loi. Bon, en gros, la question, c'est vont-ils arriver à faire cette loi et qui va gagner? Voilà, bon, qui va l'emporter? Donc, c'était un moteur dramaturgique que je connaissais à l'avance. Ou si on est dans une voiture d'auto-école, ben, c'est de se dire, il y a au bout un permis de conduire, donc va-t-il arriver à obtenir son permis? Et presque tous mes projets, le chantier, la question, c'est arriveront-ils à livrer le chantier dans les délais, quoi. Donc après, une fois qu'on a cette question qui est préalable, on la creuse. C'est-à-dire qu'on est là, présent, et qu'on cherche. C'est-à-dire que en documentaire, on trouve que ce qu'on cherche. Si on ne sait pas ce qu'on cherche, on peut tomber sur des pépites, mais c'est rare. C'est plutôt parce qu'on cherche un truc, des fois on le trouve pas. Là, en l'occurrence, j'étais présent à toutes les réunions où la question des délais allait se poser. Donc on essaie d'anticiper, on se dit bon là, puis on a petit à petit, les gens comprennent aussi ce qu'on cherche, ce qu'on attend, donc ils vous renseignent, en disant bon là, viens la prochaine fois, parce que là c'est chaud.
1: Mais pour qu'un documentaire soit réussi, bon, il y a la question, évidemment, mais il y a aussi les protagonistes. Il faut de bons protagonistes.
0: Ouais, c'est ça. Alors, il y a des gens, il y a vraiment des documentaristes, d'abord qui font des films à la première personne, ou des films extrêmement intimes. Des films au passé, je pense que c'est vraiment les grandes questions. C'est quand on commence un documentaire, je vais pas faire un cours, mais c'est quand même de se dire, est-ce que mon histoire, elle s'est déjà passée? Est-ce qu'elle va se passer? Est-ce que j'accompagne un processus? Quel est ce processus? En fait, c'est d'essayer d'imaginer qu'est-ce qui va pouvoir se passer. Évidemment, on choisit toujours un instant, un moment où bon, un chantier, en l'occurrence, on sait que la question sur tous les chantiers de la planète, si on fait refaire sa cuisine, enfin, il y a la question des délais, quoi.
1: Et des mauvaises surprises.
0: Quand ce sera terminé, quoi. Donc, la question de la temporalité, et après, qui se renvoie la balle, il y a des problèmes, quoi. Donc, entre l'architecte, le client et le maître d'œuvre qui exécute. Voilà. Donc, il y a ce trio. Bon, c'était assez génial parce que passe du coq à l'âne. Non, mais le chantier, vraiment, on est tous passés dans sa vie, devant, même des fois plusieurs fois par jour, on passe devant un chantier. Et vraiment, quand on passe de l'autre côté, c'est vraiment de passer de l'autre côté de la barrière, quoi, de se dire, tiens, peut-être qu'on est autorisé. Bon, c'est pas des lieux autorisés, hein, on n'a pas le droit d'aller sur un chantier comme ça, surtout un grand chantier. Ben, c'était vraiment de se poser là, de se dire, tiens, ben non, mon récit, c'est là que ça va se passer. Donc, quelles sont les grandes questions, la temporalité, etc. Bon, et après, effectivement, de comprendre le rôle des personnages, donc ceux qui vont rester là tout le temps, du début à la fin du chantier, ceux qui seront là quelques semaines ou quelques jours, comment est-ce qu'on peut articuler tout ça? Et effectivement, si je devais simplifier, une fois un grand responsable d'une chaîne de la télévision alémanique qui était venu voir un film en salle, puis il m'a dit, tu sais, Jean-Stéphane, c'est simple, un documentaire, c'est toi qui veux quelque chose. Et un personnage qui veut quelque chose. Et c'est vraiment comme en fiction, c'est-à-dire tous les héros ont un but à atteindre, ils veulent, je sais pas, reconquérir un amour perdu, Ulysse atteindre, enfin je sais pas, voilà, il y a toujours un but à atteindre. Donc un personnage qui veut quelque chose, il y a quand même déjà une histoire, en fait, il y a une sorte de, il y a une histoire en germe. Sur le chantier, c'était plus compliqué parce que c'est des fonctions qui sont

0: pas aussi clair que ça parce que c'est des fonctions, voilà, on est engagé pour faire un travail et bon, ce qu'on veut, c'est avoir un salaire à la fin du mois. Mais c'est, enfin, le choix des personnages s'est fait en fonction du rapport que chacun entretenait
1: Ouais.
0: avec une salle spécifique.
1: Ouais,
0: Donc si
1: ouais.
0: quelqu'un me disait, ah ben moi je vais dans cette petite salle-là, c'est à côté de chez moi, ah, on allait voir la salle, on essayait de s'y intéresser. Ou alors j'avais une salle quand j'étais enfant ou adolescent, on y allait. J'ai vraiment posé la question à tous les gens sur le chantier et ça a donné les personnages qui
1: Ouais,
0: sont dans le film. C'est comme ça qu'ils sont apparus.
1: ouais. Alors après, il y a les films qu'on imagine et puis il y a ceux qu'on réalise. Et il y a un modèle du genre dans le documentaire pour moi, c'est Lost in La Mancha, où on imagine tourner un making-of du Don Quichotte de Terry Gilliam, puis
0: Ouais.
1: finalement on tourne un fiasco, quoi. Ça, c'est presque le Graal, non, d'arriver à ça, non?
0: Ça m'est jamais arrivé.
1: Ouais.
0: Non, il m'est arrivé un truc de chance. De ne pas avoir de chance, c'est une faute professionnelle. C'est-à-dire, je reprends encore une fois le génie helvétique. Donc, c'est un film qui raconte, c'est un truc assez aride hein,
1: Ouais.
0: au départ. Enfin, sur le papier, en tout cas, c'est pas un truc très sexy. On raconte la fabrication d'une loi, d'abord dans une commission, puis après, ça passe en plénière. Toutes des choses dont j'ignorais vraiment les mécanismes, comment ça se passe, etc. Donc je découvre les choses au fur et à mesure, mais on choisit cinq personnages qui finalement vont avoir un rôle très clé dans les décisions, puisqu'il y a 25 personnes et les décisions se prennent à 13 contre 12, 12 contre 13, 14 contre 11, enfin c'est très très serré. Et les personnages que j'ai choisis sont pivots dans ces votations. Donc ça c'est le travail en commission, puis après arrive, là cette loi est proposée en plénière, donc devant l'Assemblée. Et là, retournement de situation, suspense, machin. Donc là, c'était vraiment, il y avait un truc de chance, quoi. C'est-à-dire que l'histoire s'écrivait, il fallait vraiment être très attentif, essayer de bien mettre en lumière les enjeux, refaire des choses s'il y avait au besoin, etc. Mais il y avait un truc de bol, quoi. Enfin, j'étais tombé sur la bonne loi, avec les bons personnages et une dramaturgie qui s'écrivait comme ça devant moi, avec des rebondissements assez presque classique, quoi. C'est-à-dire qu'à un moment donné, il y a le truc très classique dans tous les films, il y a le All is Lost, c'est le moment où tout est perdu pour le personnage, avant que ça remonte, hein. Il y avait vraiment un moment comme ça, quoi. C'est-à-dire, pour l'héroïne qu'on suivait, en l'occurrence une nouvelle parlementaire qui a fait son chemin depuis, à un moment donné, tout est perdu, elle a perdu son camp, a perdu, ils veulent essayer de revoter, mais ça marche pas, enfin voilà. Et puis, bon, voilà. Donc, il y avait comme ça un truc, comme si vraiment un scénariste hyper chevronné hollywoodien nous écrivait au fur et à mesure les choses.
1: C'est dingue hein, quand ça se passe comme ça. Mais ce qui vous met en mouvement dans un premier temps, c'est quoi? C'est le fait que justement, jamais personne avant vous n'a filmé ce genre de choses.
0: Un peu, il y a. Oui, c'est-à-dire que je me faisais la réflexion, je pense que je ne ferais pas aujourd'hui le génie helvétique parce que quand je l'ai tourné il y a 22 ans, 23 ans, 24 ans même, 2001. En fait, il y avait très peu de caméras au Parlement, il n'y avait pas de petites caméras, il n'y avait pas de caméras sur les téléphones, enfin. Donc il y avait un truc un peu vierge et ça nous a quand même beaucoup aidé. Le fait d'avoir l'air un peu perdu dans cet endroit, de poser des questions un peu naïves, d'avoir l'air vraiment un peu innocent et tout ça. Donc aujourd'hui, je pense qu'il y a un peu une innocence perdue aussi.
1: Une méfiance
0: Il y a
1: peut-être
0: une
1: maintenant aussi de
0: méfiance.
1: l'image.
0: Je pense que le rapport, tout simplement, c'est ni moins bien, ni, enfin, juste ça a changé. Donc effectivement, je pense que ce soit des endroits un peu vierges, c'est important. Là, en l'occurrence, sur le chantier, juste après le Covid, j'avais vraiment une sorte d'obsession de vouloir faire un film sur un chantier. Dans l'idée que voilà un monde se reconstruit, un truc sur reconstruire, construire quelque chose. Et j'avais commencé justement à faire des recherches pour la reconstruction de Notre-Dame, donc qui avait brûlé. Et voilà, au bout de 6 mois, j'ai vraiment, alors que j'avais vraiment des lettres de recommandation, même assez haut placées et tout ça, j'ai compris qu'en fait le lieu allait être qu'il y avait Disney qui faisait une série, qu'il y avait France 2, qu'il y avait Arte, qu'il y avait. Enfin bon, je me suis dit, ok, j'arriverai pas à trouver ma place dans cette forêt de caméras. Oui, que ce soit un terrain plus ou moins vierge, mais surtout d'essayer de trouver une forme, de trouver quelque chose qui personnellement aussi me challenge, où je me dis, je vais pas refaire le même film derrière une porte, je l'ai déjà fait. D'essayer de trouver chaque fois une forme ou un truc qui craque le code presque du lieu. C'est-à-dire, ah, tiens, je veux raconter un chantier, donc comment est-ce qu'il faut s'y prendre pour essayer de raconter ce lieu de la meilleure manière possible, quoi. Et chaque lieu impose un tout petit peu le rythme de tournage, déjà. Un chantier, il faut y être pour comprendre qu'en fait, faut des très longtemps pour que visuellement, on a l'impression que c'est quelque chose d'échangé. Et vous pouvez même presque à la toute fin d'un chantier, suivant les angles, s'il reste quelques échafaudages, vous avez l'impression que ça ressemble
1: Au
0: au truc que vous
1: début,
0: avez tourné il y a 3 ans. Donc il faut vraiment des très grandes étapes. Donc ça, je ne le savais pas. C'est petit à petit qu'on comprend vraiment, qu'on apprivoise aussi le lieu, qu'on se l'approprie. Donc moi, je ne sais pas, pour chacun de ces projets au long cours, il y a 100, 120 jours de tournage et peut-être 200, 250 de présence.
1: c'est comme ça qu'on instaure aussi un rapport de confiance avec les gens qu'on va filmer?
0: Ouais, ça marche pas toujours d'ailleurs.
1: Ouais.
0: Sur le chantier, c'était difficile. Mais ça a marché, petit à petit, ça a marché. Mais en fait, je pense que ce qui est difficile sur un chantier, c'est que comme il y a des gros enjeux sur la fabrication, ne serait-ce que ça, donc personne n'a envie d'être pris en défaut,
1: Ouais.
0: ce qui est bien normal. J'ai fait un film dans un opéra.
1: Ouais.
0: Là aussi, c'était très long parce que les artistes, ils aiment la performance et ils veulent se montrer quand c'est parfait, quoi. Et
1: Ouais.
0: donc de montrer les difficultés quand on répète, c'est des lieux très intimes, très secrets d'habitude. Donc de se dévoiler dans ces moments-là, ça a pris
1: Mais
0: vraiment beaucoup de
1: comment
0: temps.
1: vous réagissez quand il y a des réticences comme ça? Vous dites stop, là je coupe, je filme
0: Ouais, on
1: pas ou
0: montre. Ouais, je pense que c'est déjà d'être.
1: d'être humain quoi en fait.
0: Ouais, c'est vraiment. Je pense qu'il y a plein de méthodes.
1: Oui.
0: Une est de pas entrer en contact avec les gens. On a l'autorisation pour être là et on fait son travail, eux ils font leur travail. Donc il n'y a pas d'échange.
1: Ah.
0: Et ça peut être une méthode assez efficace de dire en fait, faites votre truc et moi je fais mon truc. Et au bout d'un moment, les gens comprennent que bon, bah, faut pas regarder la caméra, qu'il faut pas. Et le fait d'être un peu fermé aide aussi les autres à bon, bah, lui il fait son film et puis nous on a quelque chose à faire, donc on le fait. Pour moi, c'est assez violent de faire ça, parce que je trouve que c'est toujours très violent de filmer les gens, on prend quelque chose, donc je trouve que c'est quand même toujours mieux de parler, d'échanger. Et petit à petit, les gens comprennent aussi ce qui nous intéresse. Si on dit, ben, aujourd'hui, il n'y avait pas grand-chose. Ah ben non, si, je trouvais que c'était super. Non, non, mais pas dans le sens, il n'y avait pas beaucoup de conflits, par exemple. Ou alors, c'était presque pas compréhensible parce que trop technique, ou je sais pas, ben, faut le dire. Donc c'est une manière de diriger les choses, mais sans vraiment les diriger. C'est un peu d'une fois à l'autre et les gens comprennent petit à petit ce qu'on cherche et le donnent.
1: Ouais. Mais sur le génie helvétique, est-ce qu'il y avait une clause de confidentialité à signer pour dire non, je ne dis rien pendant le temps du tournage, enfin, ou tant que la loi
0: Non,
1: n'est pas
0: même
1: passée, même
0: maintenant,
1: pas?
0: c'est très demandé maintenant par les productions, les droits à l'image, que les gens
1: Ouais.
0: signent, etc. Ça a une valeur très relative devant la loi,
1: Ouais.
0: d'abord parce que tout le monde a le droit à l'image, à son image, c'est un droit inaliénable. On peut signer quelque chose. Ça donne un petit avantage de l'avoir, mais vaut mieux essayer que les gens voient les films. Il peut y avoir des séquences qui leur fait un peu grincer des dents,
1: Ouais.
0: où ils s'aiment pas forcément, comme on peut ne pas
1: Ouais.
0: s'aimer sur une photo ou sur. Mais que globalement, il y a quelque chose qui se reconnaisse dans le portrait, qui se reconnaisse dans la. C'est très important,
1: Mais
0: normalement.
1: au moment où vous filmez le génie helvétique, est-ce que
0: Oui.
1: là vous avez donné votre parole de ne rien dire, de ne
0: Non,
1: tant que la loi n'est
0: ils
1: pas
0: avaient compris.
1: votée?
0: Ah non, ils avaient compris que je trahirais personne.
1: Ouais,
0: Ça,
1: mais comment ils
0: c'était
1: ont compris?
0: parce que je racontais jamais rien des autres.
1: D'accord.
0: Voilà, je disais pas aux uns et aux autres, ah tiens,
1: Ouais.
0: il a dit ça ou il m'a dit ça, etc. Donc à partir du moment où je le faisais pas, ils se disaient, ah, bon bah moi aussi, il va pas me trahir. Et puis il y a une autre chose aussi qui est un peu une règle de départ, mais ça je le dis quand j'ai l'occasion de parler à des gens qui réalisent ou comme ça. Je pense que c'est hyper important que les gens sachent. Qu'on va jamais garder quelque chose où il parle de quelqu'un qui n'est pas dans la pièce. En l'occurrence, sur un chantier, c'est quand même les gens se parlent,
1: Ouais.
0: s'insultent,
1: C'est clair,
0: enfin
1: machin, là, il a
0: voilà, machin, nanana, et puis
1: fait.
0: celui-là, puis il m'a pas envoyé le plan, et puis d'ailleurs, ça, voilà, bon, il y a des noms d'oiseaux quand même, assez, ça fuse.
1: C'est un gros boulot de
0: Donc,
1: montage après.
0: à partir du moment où on leur dit, écoutez, si vous parlez de quelqu'un qui peut pas se défendre devant vous et répondre, etc., eh ben ça, je le mettrai pas.
1: Ça, c'est une règle, donc.
0: C'est une règle, ouais.
1: Ouais. Jean-Stéphane Bron, on va s'arrêter là pour aujourd'hui. Chaque émission, chaque chapitre, en tout cas, se conclut par le choix d'une musique. Chanson, avec ou sans parole, c'est égal, peu importe le style. Qu'est-ce que vous voulez nous faire partager aujourd'hui?
0: Alors, le premier morceau sera un morceau de Nick Drake, Fruit Tree. Parce que c'est lié, c'est une histoire d'amour.
1: Ah!
0: C'est lié à une histoire d'amour.
1: Très bien. Merci. On écoute ça alors et on se retrouve demain.

0: Nick Drake, Fruit Tree, une chanson liée à une histoire d'amour, mais nous n'en saurons pas plus. Choix de Jean-Stéphane Bron dont on suit le parcours tout au long de cette semaine. Demain, nous irons voir quand l'occasion fait le larron. C'est une rencontre signée de Philippe Conjusti. La vie à peu près, c'est une coproduction Daniel Éveillé et Florence Grivel, assistée d'Audrey Zano, réalisée par Fred Facio. À demain. Belle suite de journée à vous sur RTS Espace 2. Il est 14h.
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4: Escorté de Mitsukare, bonjour et bienvenue à vous. Une nuit sur le Mont Chauve de Moussorgski dans sa version piano avec Boris Berezovsky. Pastoral d'été de Honegger par l'OCL et Michael Francis. Sonate de Franck dans une lecture à Vevey de Lisa Batiashvili et de Milana Chernevska. 70e symphonie de Haydn par l'OCL à nouveau, mais Christian Arming à la direction. Ils étaient à Martigny ce soir-là. 14e quatuor à cordes de Mozart par les Schumann. Et enfin, Passacaille de Peter Grimes de Benjamin Britten, servi par Jonathan Nott et l'OSR. C'est ce qu'on vous a choisi pour cet après-midi dans la mine des captations live d'Espace 2. On commence donc ce grand voyage musical quotidien au sommet du Mont Chauve, en compagnie de Boris Berezovsky et de la musique de Modeste Moussorgski. Cette nuit sur le Mont Chauve connaît mille et une péripéties, non seulement du vivant du compositeur russe, mais également après sa mort. On se battra notamment pour savoir qui réalisera la meilleure orchestration. L'idée de composer cette page effrayante et lumineuse tout à la fois remonte à 1860. Moussorgski est très impressionné par une pièce de Mengden, la sorcière, et il projette d'écrire une musique dessus. Ce n'est toutefois que 6 ans plus tard qu'il se met véritablement au travail, son imagination ayant été ravivée par la lecture d'un ouvrage de Kautsky sur la sorcellerie. Les critiques de Balakirev sur cette première mouture sont d'une rare dureté, raison pour laquelle la création n'a pas lieu. Moussorgski pensera sauver sa musique 5 ans plus tard en l'intégrant dans un opéra collectif, Mlada, qu'il est en train d'écrire avec Rimsky-Korsakov, Borodin et Kui. Mais ce dernier ne sera jamais achevé. Il en sera de même en 1874 avec l'opéra La Foire de Sorochinsky, au sein duquel le musicien avait trouvé une nouvelle place pour sa nuit, remaniée cette fois-ci en intermède cauchemardesque. Cette ultime version ne sera toutefois pas vaine puisqu'elle servira de base à l'orchestration de Rimsky-Korsakov. Mais c'est donc ici une version pour piano qu'on écoute. Elle est signée Konstantin Tchernov et Boris Berezovsky pour l'interprétation en concert à Verbier le 20 juillet 1998.

Une nuit sur le Mont Chauve de Modeste Moussorski, une œuvre pour orchestre présentée ici dans un arrangement pour piano signé Konstantin Tchernov. L'interprète, c'était Boris Berezovski. Nous étions les hôtes le 20 juillet 1998 de l'église de Verbier dans le cadre du festival du même nom. C'est l'une des œuvres de Neger préférées des orchestres, peut-être pour son caractère immédiatement accessible, tant sur le plan de l'esprit, du langage sonore que de la technique d'interprétation. « J'ai embrassé l'aube d'été », ces mots d'Arthur Rimbaud inscrits en épigraphe donnent le ton. La pastorale d'été, car c'est d'elle qu'il s'agit, voit le jour durant le mois d'août 1920, alors que le compositeur franco-suisse coule des jours heureux à Weingen, au cœur des Alpes bernoises. C'est la première page pour orchestre d'envergure à couler sous sa plume, annonçant le nettement plus massif, c'est vrai, Horace victorieux à naître l'hiver suivant. Certains y voient une forme de prolongement du prélude à l'après-midi d'un faune de Claude Debussy. L'atmosphère a, c'est vrai, quelque chose d'impressionniste, impression d'une paisible matinée d'été dans l'Oberland bernois. Le corps pose les premières pierres du décor, un thème langoureux, repris ensuite par les cordes. L'œuvre traversée d'un bout à l'autre par l'esprit pastoral qui lui donne son titre s'anime dans sa section centrale, marquée par une orchestration plus riche. Le rideau se referme sur le retour du thème principal, quiétude de fin de journée annonçant la trêve vespérale. Dédiée à Alexis Roland-Manuel, cette pastorale d'été est donnée pour la première fois salle Gaveau à Paris le 17 février 1921 par Vladimir Goldschmann et son orchestre. La création suisse a lieu à peine un mois plus tard sous la baguette d'Ernest Ansermet à la tête de son orchestre tout jeune de la Suisse romande. Si les gravures de Charles Munch et de Charles Dutoit sont peut-être les plus abouties, il existe un enregistrement de l'œuvre dirigé par Honegger lui-même qui revêt un réel intérêt. Mais c'est ici une version concert que l'on va écouter, c'est le principe même de cette émission, Michael Francis et l'orchestre de chambre de Lausanne installé chez lui, salle Métropole, le 19 novembre 2013.

sur René Guerre et sa très belle pastorale d'été, offerte par Michael Francis et l'Orchestre de chant de Lausanne en concert Salle Métropole le 19 novembre 2013. Alors que l'on joint Vevey et son joli théâtre pour y écouter la célébrissime sonate pour violon et piano de César Franck. Alors tout comme Mozart, je vous l'ai sans doute déjà dit, Franck est adulé comme enfant prodige de par le monde musical. Né à Liège en 1822, le pianiste entreprend à 11 ans un voyage à travers la Belgique en compagnie de son frère. En 1835, il s'installe à Paris, où il étudie le piano, l'orgue et la composition. Au même titre que Saint-Saëns et Fauré, Franck est membre fondateur de la Société Nationale de Musique. Parmi ses élèves, on compte Vincent Nindy, Ernest Chausson, Henri Duparc et, pour une plus courte durée, Claude Debussy. Son unique sonate pour violon est écrite à l'attention d'Eugène Isaïe. Le virtuose la reçoit en 1886 en cadeau de mariage et il l'a créée la même année à Bruxelles, le 16 décembre pour être précis, aux côtés de Madame Bordepin. Les quatre mouvements sont unis par des liens thématiques. La pensée musicale, d'une richesse fascinante, est nourrie par un chant qui semble intarissable. Et c'est sans doute pas un hasard si on dénombre aujourd'hui pas moins de 200 enregistrements de l'œuvre. On écoute Lisa Batiashvili et Milana Chernyavska en concert le 9 décembre 2003 au Théâtre de Vevey, où elles étaient les invitées de la série Arts et Lettres.

César Franck et sa sonate pour violon et piano en La majeure. Nous écoutions Lisa Batiashvili et Milana Chernyavska en concert le 9 décembre 2003 au Théâtre de Vevey, où elles étaient les invitées de la série Arts et Lettres. Toute autre ambiance maintenant avec Joseph Haydn et sa 70e symphonie en Ré majeur, l'une des nombreuses écrites pour Esterhazy. Elle voit le jour entre 1778 et 1779 dans le plus pur style classique viennois, qu'il a lui-même largement contribué à développer. On notera notamment une utilisation particulièrement remarquable du contrepoint dans cette interprétation que nous offre Christian Arming et l'Orchestre de Chambre de Lausanne le 4 décembre 1999 à la Fondation Pierre Janada de Martigny.

Joseph Haydn et sa 70e symphonie en ré majeur dans une lecture de Christian Harming et de l'Orchestre de Chambre de Lausanne. Cela se passait le 4 décembre 1999 à la Fondation Pierre Giannada de Martigny.

O Jesu, nomen dulce, extrait des kleine geistliche Konzerte, des petits concerts sacrés de Heinrich Schütz, porté ici à nos oreilles par la voix de Laura Antonaz, escortée par la viole de Juan Manuel Quintana et l'orgue de Nicolao de Figueiredo, en concert le 21 mars 2004 à l'église des Jésuites de Porrontruy. Alors que l'on joint maintenant une église transformée en lieu de concert, le temple du bas de Neuchâtel, pour y écouter le Schumann Quartet, quatuor familial avec trois des quatre membres qui portent le célèbre patronyme, sur les lutrins, le 14e quatuor à cordes en sol majeur que Schell 387 de Mozart. Nous sommes le 21 janvier 2014.

Mozart et son 14e quatuor à cordes en sol majeur Köchel 387, Eric, Ken et Marc Schumann, ainsi que Lisa Randalou à l'alto, alias le Schumann Quartet, assemblé le 21 janvier 2014 sur la scène du Temple du Bas de Neuchâtel, sous les micros d'Espace 2.

Francesco Cavalli et sa Sinfonia per la notte, sa symphonie pour la nuit, dessinée ici par la Capella Mediterranea de Leonardo Garcia Alarcón, en concert le 26 janvier 2014 en l'église des Jésuites de Porrentruy. Alors qu'il est déjà temps de mettre le cap sur la dernière étape du jour de votre tournée romande sur Espace 2, ce sera Genève et son incontournable Victoria Hall pour y écouter Jonathan Nott et l'orchestre de la Suisse romande juste avant le début du confinement, 5 février 2020, servir notamment la musique de Benjamin Britten, sa passacaille pour orchestre issue de l'opéra Peter Grimes, composé à la fin de la guerre en 1945. Une page dont la structure en 4 mouvements et le titre même de ces mouvements fait penser à la mère de Frank Bridge, Dawn, Sunday Morning, Moonlight et Storm. Par contre, elle est beaucoup plus courte, elle dure moins de 10 minutes.

La Passaca est de Benjamin Britten, tirée de son opéra Peter Grimes, interprétée ici sur la scène du Victoria Hall de Genève par Jonathan Nott et l'Orchestre de la Suisse romande. Cela se passait le 5 février 2020 et sur place pour Espace 2, on pouvait compter sur la présence ce soir-là de Thibaut Maillard à la régie et de Renaud Millet-Lacombe à la prise de son. D'autres concerts demain, même heure, sur Espace 2. On termine cette tournée romande du jour avec un disque, extrait des 12 études dans les tons mineurs pour piano de Charles Valentin Alcan.

0: Un extrait des 12 études dans les tons mineurs pour piano de Charles Valentin Alcan, dans une lecture au disque chez EMI, signée Ronald Smith. Tournée romande, c'est une proposition d'Antonin Scherrer et de Mitsou Carré. On se dit à demain pour une nouvelle après-midi pleine de concerts. Belle fin de journée à vous et à très vite. Dans quelques minutes, c'est Catherine Buzer et son oreille d'abord, mais dans l'immédiat, 16h sur RTS Espace 2, les informations.
1: Pierre-Étienne Joie.
2: Le Hamas dissout ses instances dirigeantes à Gaza. Le mouvement islamiste palestinien l'a annoncé après presque 20 ans de pouvoir. Le Hamas ouvre ainsi la voie à un comité technocratique chargé d'administrer le territoire. Le comité national pour l'administration de Gaza va donc être mis en place. Il a été créé par le Conseil de paix, mis en place par Donald Trump lors des négociations qui ont entraîné le cessez-le-feu entre Israël et le Hamas en octobre 2025. En France, coup de théâtre dans l'une des affaires criminelles les plus marquantes de ces dernières années. Après avoir toujours clamé son innocence, Cédric Jubilard reconnaît désormais auprès de son avocat avoir tué son épouse Delphine, disparue sans laisser de traces fin 2020. Cette infirmière de 33 ans s'était volatilisée une nuit de décembre 2020 dans le sud-ouest de la France. Cédric Jubilard reconnaît donc avoir tué son épouse. Il affirme également pouvoir indiquer où il a dissimulé son corps. En première instance, l'an dernier, Cédric Jubilard avait été condamné à 30 ans de réclusion criminelle. Les pompiers livrent toujours une lutte acharnée contre des incendies en France où l'Union européenne a déployé 4 bombardiers d'eau. Les soldats du feu s'activent aussi en Espagne, au Portugal voisin, où les flammes ont dévasté des milliers d'hectares. En France, l'incendie qui s'est déclaré samedi soir dans le sud du pays a déjà parcouru 4600 hectares et entraîné l'évacuation de 10 000 personnes tout en perturbant le Tour de France. Les polices de 59 pays sur 4 continents ont démantelé des réseaux de traite des êtres humains, a annoncé Interpol, qui coordonnait l'opération. Plus de 1000 personnes en 5 jours ont été arrêtées. Au total, 2070 victimes ont été identifiées, dont 10% sont des mineurs des Amériques du Nord, Centrale et du Sud. Des personnes mineures contraintes à la prostitution ou des adultes envoyés sur d'autres continents pour du travail, de la mendicité et des activités criminelles forcées. La traite des êtres humains demeure l'une des formes de criminalité organisée les plus lucratives et les plus répandues dans le monde, rappelle Interpol. 4 arrondissements frontaliers allemands s'opposent au projet d'extension de 2 pistes de l'aéroport de Zurich. Ils craignent une augmentation des nuisances sonores. Ils ont donc déposé un nouveau recours auprès de l'Office fédéral de l'aviation civile, l'OFAC. Les Landkreise des Waldshut, Lörrach, Constance et Forêt-Noire-Baar contestent les demandes d'approbation des plans pour l'allongement des pistes 28 et 32. La procédure d'approbation est actuellement en cours à Berne. Le télescope Euclide découvre les plus anciens quasars de l'univers. Ces 31 quasars sont apparus alors que l'univers n'était vieux que de 670 millions d'années, soit 5% de son âge actuel pour les plus anciens d'entre eux. Les quasars, ces objets extrêmement lointains et extrêmement brillants, ont été découverts par le télescope spatial Euclide de l'Agence spatiale européenne, l'ESA. Les quasars représentent une brève phase de la vie d'une galaxie durant laquelle de gigantesques quantités de matière sont avalés par un trou noir supermassif dégageant d'énormes quantités d'énergie. La météo sur Terre, temps bien ensoleillé cet après-midi avec quelques voiles nuageux, de petits cumulus en montagne, 29 à 32 degrés. Demain, mardi et samedi, jusqu'à samedi, bien ensoleillé et chaud, risque d'orage en augmentation en fin de semaine, 15 à 20 le matin en pleine, 32 à 35 au plus fort de la journée.
1: 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L'oreille d'abord, Catherine Buzer.
3: Avec la complicité de Sacha Unger et de Sophia Muller à la régie, bonjour à toutes et à tous, soyez les bienvenus. Aujourd'hui, balade à travers la Rome romantique. Si tous les chemins mènent à Rome, il est facile de se perdre dans la capitale, tant les monuments célèbres, les places historiques et les chefs-d'œuvre culturels y sont nombreux. Que diriez-vous d'une balade dans la Rome du XIXe siècle, à la découverte des principaux lieux où les mélomanes romains se rendent pour écouter de la musique? Nous aurons aujourd'hui pour guide essentiellement des compositeurs romantiques, Berlioz, Mendelssohn, Liszt ou encore Paganini. Et c'est Rossini qui ouvre les festivités avec l'ouverture du Barbier de Séville. Nous voici au Teatro di Torre Argentina de Rome, en ce fameux soir du 20 février 1816 où Rossini offre la première de son opéra.

Antonio Pappano et l'Accademia Santa Cecilia de Rome dans l'ouverture du Barbier de Séville, opéra bouffe le plus célèbre de Rossini, qui a été créé au Teatro Torre Argentina de Rome le 20 février 1816. La première représentation de cet opéra a donné lieu à d'interminables successions de catastrophes, sans doute orchestrées par un certain Gaspare Spontini, le grand rival de Rossini, qui a monté une véritable cabale contre le compositeur. Pour commencer, le ténor espagnol Manuel Garcia, le père de la Malibran et de Pauline Viardot, qui incarne le rôle d'Alma Vive, veut chanter un air en s'accompagnant à la guitare. Malheureusement, le soir de la première, son instrument est comme totalement désaccordé et le ténor est sifflé par le public. C'est Rossini qui est au clavecin et assure le continuo tout au long de la représentation. Il est constamment chahuté par le public. Et puis, le baryton Zenobio Vitarelli trébuche lors d'une de ses entrées en scène et se met à saigner du nez. Un malheur n'arrivant jamais seul, un chat traverse tout à coup la scène. Réaction, la salle entière se met à miauler. Toute la représentation se poursuit alors dans un désordre indescriptible. Le lendemain matin, Rossini déclare, complètement écœuré, qu'il ne veut pas participer à la deuxième représentation de son opéra. Mais alors qu'il est couché, il est réveillé au milieu de la nuit par la foule qui est venue l'acclamer à la fin du spectacle. Depuis, le Barbier de Séville est devenu l'œuvre la plus populaire du compositeur. On va donc quitter le Teatro di Torre Argentina et prendre la route qui mène à Saint-Pierre. Si vous tendez un peu l'oreille, vous distinguerez peut-être la plus petite des cloches de Saint-Pierre, celle qu'on a baptisée du joli nom de la Campanella.

Le deuxième concerto pour violon et orchestre de Paganini, Salvatore Accardo, l'Orchestre Philharmonique de Londres, direction Charles Dutoit. Ce concerto est resté célèbre pour son final, un rondo à la virtuosité spectaculaire qui demande du soliste des prouesses pyrotechniques et des descentes diaboliques. On y entend cette fameuse clochette, la Campanella, qui lui a donné son surnom, inspirée par la fameuse Campanella du clocher de Saint-Pierre à Rome. Franz Liszt a été tellement séduit par le final de ce concerto de Paganini qu'il en a fait le motif principal d'une étude pour piano qui porte aussi le titre de la Campanella. Et puisque je fais allusion à Franz Liszt, vous savez peut-être, ou peut-être pas, que le compositeur s'est rendu à plusieurs reprises en Italie. Il a consigné ses souvenirs dans des albums de voyage qu'il a baptisés « Années de pèlerinage ». Dans le troisième de ses albums, « Les années italiennes », il dépeint avec une grande délicatesse les jardins de la Villa d'Este. Ces jardins étaient réputés pour leur formidable réseau de sources, de fontaines, de cascades et de grottes ruisselantes. Un lieu où il fait bon se promener et se prélasser, surtout dans les chaleurs de l'été. Liszt adore ses jardins. Il en a traduit la magie dans une pièce impressionniste avant l'heure. Et dans la version originale de sa partition, il cite même un passage de l'Évangile selon saint Jean qui nous donne la clé spirituelle de sa partition. « Celui qui boira de cette eau ne sera plus jamais altéré, car l'eau que je lui donne ainsi sera pour lui source de vie éternelle. »

Les jeux d'eau à la Villa d'Est de Franz Liszt sur le piano de Melvin Tan. Liszt a séjourné à plusieurs reprises à la Villa d'Est. La villa est connue pour ses jardins, certes, mais c'est aussi un magnifique palais du XVIe siècle qui se situe à Tivoli, à deux pas de Rome. Il compte parmi les fleurons de la culture de la Renaissance à son apogée. C'est le cardinal Gustave Hohenlohe qui l'occupe dans la seconde moitié du XIXe siècle. Il y invite Franz Liszt à plusieurs reprises. Et le compositeur en a chanté non seulement les merveilleuses fontaines qui irriguent le jardin, mais aussi les immenses cyprès dont les cimes s'élancent vers le ciel. Aussi près de la Villa d'Est, et les jeux d'eau de la Villa d'Est font partie du troisième cahier des années de pèlerinage, les années italiennes. Puisqu'il est question de pèlerinage, on lit souvent que le pèlerinage à Rome est, avec ceux de la Terre Sainte et de Compostelle, l'un des trois principaux pèlerinages de la chrétienté. On arrive dans la ville sainte par la Via Francigena et le pèlerinage conduit tout naturellement à la basilique Saint-Pierre, siège de la papauté. Je vous invite donc à pousser les portes de la basilique et à nous y installer le temps d'une petite prière. C'est le maître de chapelle le plus célèbre de ce lieu saint qui va nous aider à nous recueillir, Giovanni Pierluigi da Palestrina.

Conditoral Messiderum, un hymne à quatre voix de Palestrina, l'ensemble Walgas est dirigé par Paul Van Nevel. Pierre Luigi da Palestrina est nommé maître de la chapelle Giulia de la basilique Saint-Pierre en 1551. Ce poste est des plus importants puisqu'il vient juste après celui qui consiste à diriger le chœur pontifical, c'est-à-dire le chœur personnel du pape. Les compositions de Palestrina ont laissé une trace indélébile dans l'histoire de la musique. À partir du XIXe siècle, les compositeurs romantiques saluent en lui le père de toute la musique sacrée catholique, sinon chrétienne. C'est ainsi qu'un beau jour de l'année 1831, un certain Félix Mendelssohn débarque à Rome. Son séjour doit durer plusieurs mois. Dans sa correspondance avec sa famille, le compositeur raconte les lieux qu'il visite et les œuvres qu'il entend. La visite à Saint-Pierre est largement documentée. Mendelssohn se passionne pour la musique de Palestrina dont il connaît déjà les œuvres, mais qu'il se réjouit de découvrir dans leur contexte qui les a vues naître. Comme Liszt, Mendelssohn consigne ses impressions dans ses propres compositions. Et durant son séjour dans la ville éternelle, il ébauche les premières esquisses de sa future symphonie italienne et son miroir en musique de chambre, le Quatuor opus 44 numéro 1, qui, bien qu'achevé en 1838, se présente comme une sorte de double de la symphonie italienne. « Je l'aime bien », écrit Mendelssohn à son ami violoniste Ferdinand David. « Il est plus fougueux et fait plus d'effet que les autres. Ses mouvements extérieurs reprennent l'esprit de l'italienne avec ses rythmes et ses couleurs de tarentelle. »

Le premier mouvement molto allegro vivace du Quatuor opus 44 numéro 1 de Mendelssohn par le Quatuor Mandelring, une œuvre qui se veut en quelque sorte le reflet intime de la symphonie dite italienne. Je vous racontais tout à l'heure comment Mendelssohn, en visite à Rome, s'est enthousiasmé pour la musique de Palestrina, une passion qu'il partage avec un autre compositeur étranger qui lui aussi se trouve à Rome au début de l'année 1830, un certain Hector Berlioz. Si Rome est pour Mendelssohn le but ultime du grand tour, voyage initiatique qu'il a accompli à travers toute l'Europe aux frais de ses parents, Berlioz, de son côté, est venu à Rome aux frais du gouvernement français. Un séjour à Rome est le prix qui récompense le vainqueur du Grand Prix de Rome. Ce Grand Prix est un concours dont la récompense est un séjour tout frais payé à la Villa Médicis de Rome. Berlioz décroche ce fameux prix de Rome en 1830, il a 27 ans. Il lui a fallu 4 tentatives pour décrocher son sésame. Berlioz a conservé les 4 cantates écrites durant ses différents séjours en loge. Cette tétralogie peu académique offre un condensé des trouvailles d'un inventeur inspiré plutôt que les exercices d'un élève appliqué. Je vous propose d'écouter la première des 4 cantates, la mort d'Orphée. Le pianiste qui devait se charger d'en présenter la réduction au jury l'a déclarée totalement inexécutable. Elle est sans doute la plus insolite des 4 tentatives. Elle comporte un air pour ténor suivi d'une bacchanale furieuse. Ces 2 pages sont encadrées par de somptueux paysages instrumentaux.

La mort d'Orphée, monologue et bacchanal pour ténor, chœur de femmes et orchestre d'Hector Berlioz. Jean-Claude Cazatzu dirige le chœur régional Nord-Pas-de-Calais et l'orchestre national de Lille avec en soliste Daniel Galvez-Valero. La Villa Medici a été pour Berlioz sa base romaine pendant tout son séjour en Italie. Le compositeur a largement décrit les lieux dans ses mémoires et voici ce qu'il en dit, je le cite. « La Villa Medici, qu'habitent les pensionnaires et le directeur de l'Académie de France, fut bâtie en 1557 par Annibal Lippi. Michel-Ange a ensuite ajouté une aile et quelques embellissements. Elle est située sur cette portion du Monte Pincio qui domine la ville et de laquelle on jouit l'une des plus belles vues qu'il y ait au monde. À droite s'étend la promenade du Pincio, c'est l'avenue des Champs-Élysées de Rome. » Chaque soir, au moment où la chaleur commence à baisser, elle est inondée de promeneurs à pied, à cheval et surtout en calèche découverte, qui, après avoir animé pendant quelque temps la solitude de ce magnifique plateau, en descendent précipitamment au coup de 7 heures et se dispersent comme un essaim de moucherons emportés par le vent. À gauche de la villa, l'avenue du Pincio aboutit sur la petite place de la Trinità del Monte, ornée d'un obélisque où d'un large escalier de marbre descend dans Rome et sert de communication directe entre le haut de la colline et la place d'Espagne. Du côté opposé, le palais s'ouvre sur de beaux jardins dessinés dans le goût de Le Nôtre, comme doivent l'être les jardins de toute honnête académie. Un bois de laurier et de chêne vert élevé sur une terrasse en fait partie, borné d'un côté par les remparts de Rome et de l'autre par le couvent des Ursulines françaises attenant au terrain de la Villa Medici. En face, on aperçoit au milieu des champs incultes de la Villa Borghese la triste et désolée maison de campagne qu'habita Raphaël. Et comme pour assombrir encore ce mélancolique tableau, une ceinture de pins parasols en tout temps couverte d'une noire armée de corbeaux l'encadre à l'horizon. Une ceinture de pins parasols. Quand on parle des pins parasols de Rome, on ne peut s'empêcher de penser à ceux qu'Ottorino Respighi a dépeints dans sa célèbre trilogie romaine, les pins de Rome, qui sont avec les fontaines de Rome et les fêtes romaines, les trois volets d'un triptyque à l'orchestration gorgée de luxuriance et de sensualité.

0: On sort sur la pointe des pieds des fêtes romaines, poème symphonique en quatre tableaux d'Ottorino Respighi. Joan Folletta a dirigé l'Orchestre Philharmonique de Buffalo. Ainsi prend fin cette oreille d'abord, proposition de Catherine Buzer réalisée à quatre mains par Sacha Unger et Sophia Muller. 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Merci de votre fidélité. À demain, portez-vous bien. Il est 17h30 sur RTS Espace 2.
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Bienvenue, excellente fin de journée, bienvenue dans une contrée poétique. Des villes, des villages, des paysages colorés, resplendissants, des visions enchantées qui font partie des cartes postales imaginaires de la chanteuse belge Barbara Wiernik sur ce titre, Land of Poetry.

Land of Poetry, c'était la voix de Barbara Wiernik entourée de Sigrid van de Bogarde au violoncelle, Hélène Duret à la clarinette et Bart Quartier au vibraphone. Voici un autre instrument qui vibre au contact de deux maillets plus légers, ce sont plutôt des baguettes d'ailleurs, l'instrument est beaucoup plus petit, c'est le dulcimer italien du XVIIIe siècle qu'on peut aussi appeler le salterio baroque, c'est l'instrument de la jeune autrichienne Franziska Fleisch-Anderle.

joué et composé par Franziska Fleisch-Anderl, sous un pseudonyme un petit peu plus simple. Elle se fait aussi appeler Frankafscha, cette joueuse de salterio baroque, spécialiste du salterio baroque. Elle compose aussi de petites pièces dans l'esprit et le style baroque qui viennent compléter un répertoire très vénitien. Son premier disque est principalement constitué de concertos de Vivaldi. Féerique, féerique féminine, voici encore tout un festin de cordes, harpe, sitar, contrebasse. C'est également une rencontre au sommet entre Anushka Shankar, une dizaine de fois nominée aux Grammy Awards, et la compositrice et chanteuse pakistanaise Aroj Aftab, qui en 2022 a remporté le Grammy de la meilleure performance musicale mondiale, une récompense décernée à un ou une artiste internationale qui présente une tradition non européenne.

Peter Gabriel. Peter Gabriel avant qu'il ne connaisse véritablement le succès commercial. Ce morceau « Mother of Violence » est présent sur son deuxième album en 1978. Dans une autre génération, voici une artiste qui...

sur le double album Barbara du pianiste Alexandre Tarot. Il avait convié une vingtaine d'artistes actuels pour célébrer Barbara 20 ans après sa mort. Indy Zara, la chanteuse franco-marocaine, y interprétait « Dis quand reviendras-tu » avec aussi la participation du violoncelliste François Salk sur cette plage. Musique française, radicalement transformée, bien davantage encore que cette reprise en anglais d'une chanson de Barbara. Voici un air de Léo Delibes, rendu presque méconnaissable par un géant du jazz américain. Oscar Peterson avait utilisé la chanson espagnole des filles de Cadix.

The Maiden of Cadiz. C'était le piano d'Oscar Peterson sur la chanson espagnole Les filles de Cadiz de Léo Delibes. Excellent prétexte pour s'attarder encore en Espagne. Après Les filles de Cadiz, voici La berceuse de Séville, une chanson de Federico García Lorca interprétée par Estrella Morente.

José Luis Mondón, José Mondón, dans la constellation des guitaristes de flamenco, on le décrit, on le présente souvent comme un artiste extrêmement sensible. Ce que nous avons entendu, c'est un extrait d'un album produit par Manfred Escher pour le label ECM, donc tout un album en solo où José Luis Mondón livre une douzaine de compositions en solitaire, un disque magnifique qui était sorti en 2012. Quant à l'Espagne ancienne, elle est représentée tout de suite par un compositeur classique, un contemporain de Mozart, Manuel Blasco de Nebra.

Le pianiste Javier Perianès. Il y a quelques années, il avait mis en lumière un compositeur oublié, Manuel Blasco de Nebra, né et mort à Séville dans la seconde moitié du XVIIIe siècle. Au comble du raffinement, voici un second pianiste, c'est Gonzalo Rubalcaba. Il s'est associé le temps d'un album avec le saxophoniste français Pierrick Pedron. Et petit clin d'œil au passage, Pierrick Pedron s'est hispanisé prenant un petit accent, se transformant en Pedron sur la pochette du disque. L'album Pedron Rubalcaba a été désigné l'album de l'année en France aux Victoires du Jazz 2023.

0: Folks Who Live on the Hill. Une métamorphose, une vision absolument idyllique de ce standard de Jérôme Kern. Folks Who Live on the Hill, c'est l'une des plages de l'album en duo du saxophoniste français Pierrick Pedron et du pianiste Gonzalo Rubalcaba, sorti en 2023 sous le label Gazebo.
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Le St. James Infirmary Blues, la chanson est dramatique. Elle parle d'un soldat qui sort de l'infirmerie où il vient de se recueillir auprès du cadavre de son ami. Louis Armstrong avait été le premier à l'enregistrer en 1928. Cette version-ci conjure la mort sur une envolée balkanique emmenée par le Silk Road Ensemble avec une merveilleuse voix folk américaine, celle de Ryan and Giddens. Alors on va retrouver le cymbalum tzigane entendu à l'instant au sein d'un orchestre baroque cette fois, le cymbalum convoqué par Lorenzo Guglielmi, le chef de l'orchestre Il Suonar Parlante, pour magnifier complètement un concerto de Georg Philipp Telemann.

Natalia Lafourcade, c'est une véritable star au Mexique et dans les États voisins, les États frontaliers du Mexique aux États-Unis. Au fil du temps, elle s'est éloignée de la pop latino commerciale pour composer des projets de plus en plus sensibles et indépendants. La chanson Veracruz est présente sur l'album Un Canto por México, dont les bénéfices ont été versés pour reconstruire le centre de documentation du patrimoine musical mexicain détruit par les tremblements de terre de 2017. Je vous propose à présent de rejoindre le Bosphore. L'oudiste turc, Mehmet Polat, est très attaché au caractère spirituel intime de son instrument.

Un double regard sur l'Anatolie. Après la rêverie de l'oudiste turc Mehmet Polat, il y avait la sonorité soyeuse du traditionnel doudouk arménien avec Levon Minassian. Un quatuor classique prolonge notre balade arménienne. Komitas, l'un des tout premiers ethnomusicologues du 19e siècle, avait récolté plus ou moins 3000 chants et danses du folklore arménien. Il les a travaillés, transformés et quelques-unes de ces miniatures ont été enregistrées par le quatuor Akhtamar.

Une miniature pour Quatuor à cordes, une miniature de Komitas sur un projet entièrement consacré au compositeur arménien Komitas, un programme constitué par quatre jeunes musiciennes récemment diplômées du Conservatoire de Bruxelles, le Quatuor à cordes Actamar. On continue avec une très jolie voix américaine, auteure, compositrice, pianiste, guitariste. Mélodie Gardot a commencé sa carrière, a commencé à chanter entre 2005 et 2007. Barrisome Heart est l'une de ses premières chansons.

Under African Skies, une vision aérienne, une vision tout à fait contemplative d'un morceau de Paul Simon. Au milieu des années 80, l'album Graceland de Paul Simon reflétait tout le soutien du monde avec le peuple sud-africain en lutte contre l'apartheid. Et presque 30 ans plus tard, dans les années 2000, ce thème, Under African Skies de Paul Simon, s'envolait vers un univers serein entre la trompette de Paolo Fresu, le piano d'Omar Sosa et le violoncelle de Jacques Morellenbaum. D'un seul bond, du Cap vers le Caire, nous allons traverser tout le continent africain, du sud vers le nord. Nada El Chazli est une artiste de la scène underground égyptienne. Elle mêle les cordes, l'électronique, les percussions de son pays et sa voix, complètement angélique, sur son deuxième album, Laini Tani, sorti en juin dernier. Nada El Chazli fait appel à la harpiste canadienne Sarah Pagé. Très belle association entre deux jeunes femmes qui innovent et qui inventent des univers croisés.

Jean-Sébastien Bach. Deux visions personnelles, parfois improvisées, qui reposent sur des suites pour violoncelle de Bach. La première venait du violoncelliste sud-africain Abel Selaosoe, la seconde de la vocaliste américaine Gretchen Parlato. Les cordes qui résonnent à présent relient le Maghreb et le Pays de Galles sur un projet intitulé « A Passionate Landscape », un paysage très spirituel. On y entend l'oudiste marocain Moufadel Adoum, les percussions d'Azzedine Jazouli sur un album du guitariste gallois Dylan Fowler.

0: Soufitels, c'était le dernier voyage de la Dolce Vita de ce soir, à la fois vif et spirituel. Soufitels est un morceau du guitariste gallois Dylan Fowler, entouré de l'oud et des percussions de Moufadel Adoum et Azzedine Djazouli. Dans un instant, le concert du soir sur Espace 2. On se retrouve demain dès 17h30. 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Je vous souhaite une excellente soirée.
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2: Bonsoir à toutes et à tous, soyez les bienvenus à l'été des festivals. C'est Gilles Ozaman qui est en régie avec moi et nous sommes ensemble jusqu'à 22h en direct de Fribourg et de son festival international de musique sacrée. Nous avons posé notre studio sur la colline du Belzé, à deux pas de l'église Saint-Michel où se déroulent la plupart des concerts du festival. Ce soir nous serons en direct du concert de 20h, un concert qui réunit l'orchestre de la Haute École de Musique Vaux-Vallée-Fribourg et l'Orchestre de Chambre Fribourgeois. Ils seront sous la direction de Philippe Barre pour un programme Berg-Mahler, le concerto pour violon d'Alban Berg, qui sera interprété par Félix Froschammer, qui viendra d'ailleurs nous parler de ce concerto durant la pause. Et puis, après la pause, nous entendrons la 4e symphonie de Mahler, et ce sera la soprano Mathilde Louvat qui chantera le leader du 4e mouvement de cette symphonie. Mais en attendant 20h, nous serons en très bonne compagnie avec le maestro Rolandas Moulaika, qui donne l'atelier de chant grégorien du 7 au 12 juillet 2026, en résidence à la chapelle des Bourgeois à Fribourg, autour des Vêpres de Saint-Bernard. Il nous en parle. Ce sera dans une dizaine de minutes environ. Et nous serons également avec Faustine Egiziano et Bertrand Allary qui ont donné un concert à 17h au Centre Le Phoenix, un programme avec les jeunesses musicales de Fribourg, un programme de musique du XXe siècle intitulé Transfiguration qui nous a fait voyager Ravel, Montpouche, Strauss, Liszt. Nous allons faire tout de suite connaissance avec la voix de Faustine Egiziano avec un souvenir de 2024 du concours Kattenburg, concours de chant prestigieux. Elle y avait remporté le prix du public. Faustine Egiziano interprétait notamment cet air de Bellini.

0: Voilà, cette terre de Bellini pour vous accueillir, Faustine Egiziano. Bonsoir.
1: Bonsoir.
0: Merci d'être là avec nous. Donc là, la voix qu'on a entendue, c'est la vôtre, mais il y a 2 ans, c'était en 2024 au concours Kattenburg. Vous y aviez remporté 2 prix. Hein.
1: Tout à fait.
0: Le prix du public, comme je l'ai dit, et...
1: Le prix du jeune public.
0: Le prix du jeune public, ça c'est un magnifique prix. Moi, je suis d'accord avec eux. J'aime beaucoup votre voix dans ce Bellini magnifique. Et vous parliez avec Bertrand Allary qui vous a accompagné, qui ne souhaite pas forcément s'exprimer, mais on verra. Vous me disiez, mais c'est plus moi, je me suis complètement transformée. Je peux vous demander quel âge vous avez ?
1: 24 ans.
0: 24 ans. Donc là, vous en aviez 22.
1: J'en avais 22. Et c'est vrai qu'en 2 ans, la voix change énormément, le répertoire, le corps change. C'est un âge où on change beaucoup aussi, puis le travail fait qu'on évolue dans une direction ou dans une autre. Et c'est vrai que c'est très émouvant de se réécouter, de voir d'où on est parti aussi il y a 2 ans. C'est un témoignage intéressant du parcours qui est effectué depuis. Mm-hmm. Donc c'est très émouvant de retomber sur ce témoignage audio.
0: Quels souvenirs vous gardez de ce concours Kattenburg ? Parce que bon, voilà, ces concours, c'est toujours le parcours du combattant. Vous en avez fait énormément, vous remportez beaucoup de prix. Vous êtes, je ne sais pas si on peut dire qu'on est aguerri à ça.
1: Ça dépend énormément des concours. Il y a des concours qui sont... On vient plus détendu, on est plus où la concentration vient naturellement. Mais en fait, comme sur scène, comme selon les concerts, à chaque fois, c'est très, très différent. Le contexte est différent, la salle est très différente. Les accompagnateurs qu'on a lors du concours fait que chaque concours est assez unique et on n'est jamais vraiment aguerri. C'est un peu particulier aussi de chanter entre guillemets à la maison.
0: Oui,
1: si je puis m'exprimer
0: à Lausanne,
1: ainsi.
0: Oui, parce que vous êtes de Chambéry, mais vous êtes depuis pas mal de temps à Lausanne.
1: Depuis 8 ans. Et c'est vrai que c'est toujours quand même particulier de chanter à un endroit où on sait qu'il y a beaucoup de monde qui nous connaît depuis longtemps, qui nous ont vu grandir. C'est un concours qui, du coup, avait une émotion particulière en cela. Mm-hmm. Après, c'est sûr que c'est toujours une épreuve de monter sur scène pour un concours. Mais ce que je retiens de cette finale, et même de la demi-finale, c'est que c'était vraiment des concerts. Mm-hmm. C'est-à-dire qu'il y avait un vrai public. La salle était en plus pleine. L'accueil du public était extraordinaire. Et en ça, c'était vraiment... vraiment, oui, en stress, deux concerts et une volonté évidemment de bien faire, mais d'être vraiment dans le personnage, dans ce qu'on veut raconter, plus que dans une pseudo-performance de vouloir prouver quelque chose.
0: Mmh, mmh. Alors là, moi je viens de vous entendre à 17h dans ce concert des jeunesses musicales. Ce n'était pas enregistré par la radio parce que vous n'étiez pas à l'église Saint-Michel, mais dans une petite salle avec des poutres assez intimes. Il faisait une petite chaleur aussi, je dois dire, mais ça n'a pas eu l'air de vous ennuyer. Ce concert s'intitulait Transfiguration. Vous l'avez monté justement avec votre pianiste Bertrand Allary parce que c'est vraiment un programme qui se tisse avec le pianiste, le ou la pianiste, enfin avec le piano, hein, parce que vous nous avez fait passer à travers des univers très contrastés, mais avec des couleurs chaque fois très, très fortes. Notre imaginaire a été bien sollicité, je trouve. Donc Ravel, ce Cadix pour commencer, où je trouvais que le piano jouait vraiment un rôle de... Il fait ses cloches comme ça, on s'imagine vraiment un paysage. Et puis après, vous nous avez Montpou, magnifique Montpou, vraiment incroyable avec ses chansons catalanes. Ravel avec cette habanera sans parole. On va parler de chant grégorien un peu plus tard. Donc je me disais, tiens, mais il y a un lien, enfin, de ne pas chanter de parole du tout. Et puis après, Liszt et Strauss. Mais comment vous avez élaboré ce programme ? Pourquoi vous avez choisi ces pièces-là, Faustine et Egiziano ? C'était un programme assez original, je trouve.
1: Ah, merci. Alors, en fait, c'est en lien avec le programme qu'on donnera le 26 septembre prochain au BCV Concert Hall, qui s'intitule Transfiguration aussi, qui sera un petit peu différent dans sa première partie, puisque la première partie sera ouverte par la vocalise étude en forme d'Amanera, pour faire le miroir avec la vocalise finale de Daphné quand elle se transforme en laurier.
0: D'accord.
1: Pour ouvrir et fermer le programme sans parole. Vraiment avec aussi un petit hommage au violon, enfin à l'instrument.
0: Oui, parce qu'on ne l'a pas dit encore, mais vous êtes violoniste également. Vous avez un bachelor en violon, que vous avez quand même eu chez Pierre Amoyal, pour ne pas le nommer.
1: Non, Renaud Capuçon.
0: Chez Renaud Capuçon. Excusez-moi, j'ai quelques années de retard. Chez Renaud Capuçon, exactement.
1: Et François Sauchard, pour le nommer.
0: Et François Sauchard, exactement.
1: Pour le nommer.
0: Voilà, violoniste à l'UCL.
1: Et bachelor que j'ai eu il y a quelques années déjà, avant de rentrer en master de chant. Donc c'est vrai que c'est aussi une manière d'aborder l'œuvre un peu plus instrumentale, d'une certaine manière, puisque oui. C'est un imaginaire qu'on se crée sans aucun support de texte. Mmh. C'est aussi une liberté que je trouve très inspirante. J'aime énormément le texte, évidemment, mais c'est aussi chouette de le laisser pendant 3 minutes. Mm-hmm. Ça me touche aussi la voix, comme elle, enfin tout ce qu'elle peut raconter juste par la couleur qu'elle a, mm-hmm. les couleurs qu'elle va prendre. Mm-hmm.
0: Vous avez même fait ce petit subterfuge, je ne sais pas si vous le ferez aussi au BCB Concert Hall, mais de finir dans une autre pièce,
1: oui.
0: Pour créer ce rapport au lointain.
1: C'est souvent chanté depuis la coulisse.
0: Oui.
1: Elle disparaît complètement. Alors, on n'a évidemment pas les moyens dans une salle de récital d'avoir un décor d'opéra qui nous fait disparaître ou nous transformer complètement en arbre.
0: Faut que vous veniez avec votre petit paravent.
1: C'est ça. Mais c'est vrai que là, ça permettait en plus de s'éloigner progressivement, donc de vraiment disparaître jusqu'à qu'elle soit complètement métamorphosée. Et le fait aussi de laisser la scène vide à la fin d'un récital, finalement, je ne pense pas avoir déjà vu ça et j'ai beaucoup aimé revenir après, enfin disparaître de cette manière-là. Voilà.
0: La musique de Strauss et celle de Liszt, ce sont des musiques qui vous touchent particulièrement ou que vous commencez à empoigner et que...
1: Alors en fait, ce récital, il est parti vraiment de Daphné. Mm-hmm. Il est vraiment parti de cette volonté de chanter cette Daphné de Strauss. Quand je l'ai écouté la première fois, c'est un opéra assez court, c'est 1h40, mais ça m'a vraiment prise. Et donc de voir aussi que je pouvais le chanter, que j'avais vraiment très envie. Donc c'est parti de là. Et je me suis dit, tout en récital autour de cette Daphné serait intéressant. Et donc à ce moment-là, j'ai reçu donc ce prix Fritz Bar qui me donnait aussi un budget pour un projet. Et donc, dans mes recherches, les sonnettes Pétrarque, en lisant beaucoup de choses, j'ai fini par tomber sur ces sonnettes Pétrarque qui justement évoquaient à de multiples reprises la Daphné de Strauss, enfin la Daphné, et puis du coup, qui pouvait aller très bien avec la Daphné de Strauss. Et donc on a passé commande à un compositeur qui s'appelle Martin Palmieri, mm-hmm. Qui a notamment écrit la Missa Tango, qui est assez connue. Et donc, ce sera la création de cette œuvre-là, notamment donc dans cette première partie après la vocalise étude de Ravel. En première partie, ce sera donc le 26 septembre, il y aura la création et les sonnettes Pétrarque et ce Strauss. Et tout sera vraiment axé sur Daphné. Les textes d'Alfonsina Storni, sur lesquels il a composé sa musique, ont été choisis avec lui pour que ça rentre dans ce thème-là. Et voilà.
0: Bon, alors, voilà, ce n'est pas trop grave si on a loupé votre concert ici, qu'on n'a pas pu le faire entendre aux auditrices, aux auditeurs. Rendez-vous donc le 26 septembre. Bon vent à vous, Faustine. Merci beaucoup d'être venue à ce micro. Je ne sais pas si vous chantez du chant grégorien.
1: Pas encore.
0: Bon, bah restez avec nous parce que c'est peut-être possible bientôt. C'est Rolanda Smuleika qui va nous en parler. On entend son ensemble, Antiphona, le temps qu'ils arrivent sur ce plateau. Merci beaucoup d'être venus.
1: Merci.

0: C'est l'éternité, c'est le temps, ce n'est pas moi qui le dis, c'est Rolandas Muleika qui est arrivé. Bonsoir à vous.
1: Mais quel plaisir de vous revoir, quel plaisir de venir de ce pays où on peut prendre un peu de fraîcheur.
0: Mais oui, hein, finalement, il fait très frais à Fribourg. Venez tous à Fribourg, dès que le soir arrive, il fait vraiment frais. On a entendu Antifona, ce tunc acceptabis, tunc imponent, donc pour parler de musique ancienne. C'est votre ensemble, hein ?
1: Oui, absolument, absolument, j'ai cette chance de pouvoir réaliser des beaux projets avec l'objectif de mettre en valeur les musiques oubliées. Et puis on a des nouveaux charpentiers, des Lully, des Mozart aussi qui ressort comme ça. Oui, parfois un talent incroyable, inespéré. Donc c'est la joie de découvrir. Mais tout cela n'existerait pas. Exactement, mais c'est le sens de vie. Mais ça n'existerait pas sans le chant grégorien quand même.
0: Ça c'est vrai. Revenons au chant grégorien, c'est ça qui va nous occuper, on n'a pas beaucoup de temps. Alors, c'est quoi le chant grégorien et c'est quoi ce stage de chant grégorien ? C'est pour qui ? Est-ce que demain je peux m'inscrire puisque ce stage a lieu du 7 au 12 ? Et après, il y a une réalité, c'est qu'on va chanter à la cathédrale si on a fait le stage. C'est
1: absolument,
0: ça, hein ?
1: C'est un des objectifs. Alors, pour moi, le film a toujours eu cette excellente idée de maintenir ces racines fondations. Je dis chaque fois que le chant grégorien, c'est vraiment la base sur laquelle toutes les musiques qu'on entend dans ce festival se former, parce que c'est une pensée musicale qui va naître, qui va se développer à travers naissance de la polyphonie et qui va jusqu'à des musiques d'aujourd'hui. Pourquoi chant grégorien ? Parce que c'est aussi peut-être un répertoire qui permet d'accueillir tout le monde et qui permet aussi de s'approcher à ces valeurs universelles ce répertoire évoque. Donc cette année, on a choisi une thématique, les vêpres de Saint-Bernard. Mm-hmm. Et là, pour ça, plusieurs raisons. Et alors, j'attends la question pourquoi.
0: Oui, pourquoi les vêpres de Saint-Bernard ? Je signale juste aux auditrices et aux éditeurs qu'il y a une deuxième personne autour de cette table, c'est Pio Pellizzari. Bonsoir à vous. Bienvenue avec nous. Donc vous occupez, vous êtes du comité du FIMS, du Festival International de Musique Sacrée, et donc vous encadrez ce, notamment, parmi d'autres choses, j'imagine.
2: Oui, j'étais chargé de faire l'organisation. C'est la première fois que je le fais, parce que ça fait à peine une année que je suis à Fribourg, puis on a tout de suite chargé de prendre en main cela. Et je le fais avec très grand plaisir, et j'ai surtout le grand plaisir de faire la connaissance de Rolandas, que je ne connaissais pas du tout avant. Et on a déjà eu des discussions extraordinaires, je trouve.
0: Sur le chant grégorien.
2: Oui, pas seulement.
0: Vous chantez,
2: sur la musique.
0: Vous chantez aussi.
2: J'ai chanté pendant longtemps aussi du grégorien.
0: D'accord. C'est ça, à Fribourg. C'est une mine.
2: Non, j'ai chanté beaucoup à la cathédrale et j'ai repris maintenant de rechanter à la cathédrale une fois par mois.
0: D'accord.
2: Oui.
0: Donc pour vous, dimanche, d'aller chanter les vêpres de Saint-Bernard, c'est pas un problème. Vous avez l'habitude.
2: Oui, en principe, oui, j'espère. Moi, je suis très curieux de voir comment lui le fait, comment il l'interprète.
0: Donc, alors, pourquoi les vêpres de Saint-Bernard ?
1: Alors, d'abord, c'est qu'il y a un abbaye pas loin, Hautrive, qui est un abbaye cistercien. Et chant cistercien, c'est une sorte de réforme de chant bénictin qui sont les fondateurs de ce qu'on appelle aujourd'hui le chant grégorien. Bon, c'est pour faire court, les cisterciens voulaient enlever tout ce qui est ornemental, tout ce qui est surcharge, mais paradoxalement, ils ont reproduit d'autres antiennes, comme par exemple Salve Regina, qui devient très très riche. Donc ça a été dans le courant de cette vision qu'il faut épurer, effacer les murs, vous savez, dans les églises pour être vraiment concentré à l'essentiel et voilà, ne pas être distrait. Mais deuxième raison, les vêpres, c'est aussi parce qu'on connaît bien les vêpres de Monteverde, on connaît bien cette structure liturgique au départ, mais qui est devenue un genre musical pratiquement à travers les siècles. Et donc, d'abord, c'est très joli comme musique, mais c'est la même structure qu'on va retrouver avec les antiennes, les psaumes, les magnificates, les cantiques, les hymnes. Voilà. Et tout ça s'est formé déjà à cette époque dite médiévale, grégorienne. Et c'est toujours un petit rappel de ce lien qui existe entre eux.
0: Juste, c'est quelle époque ?
1: Exactement. C'est 12e, 13e siècle.
0: Voilà. Vous vouliez ajouter quelque chose ?
2: Non, je voulais dire, c'est très important qu'il a dit, parce que si on réfléchit bien, en fait, c'est d'abord, la musique sacrée, au début, c'est le grégorien.
0: Oui,
2: c'est ça. Et puis, comme il a dit, moi, je dirais 70%, peut-être même plus, du répertoire de la musique sacrée, aujourd'hui, se base sur le répertoire du grégorien. Donc, c'est vraiment le fondement.
0: Donc, voilà, on va vraiment aux racines des choses. Et donc, ça veut dire que tous les participants qui sont à ce stage sont capables de lire des neumes, parce que c'est écrit en neumes.
1: C'est, justement, c'est un répertoire qui, comme il était au service des gens qui étaient basés sur deux axes, ora et labora, et donc quand on dit ora, ça veut dire prier, mais toujours en chantant, là, pratiquement, et donc c'est 5-6 heures par jour de répertoire différent. Mais il faut savoir que dans ces communautés, il y avait des gens qui étaient très forts, d'autres moins forts, donc c'est un répertoire finalement qui accueille
0: tout le monde,
1: et c'est peut-être un des rares qui permet de construire quelque chose ensemble, et c'est peut-être là où l'intérêt, parce que cette année, nous allons avoir parmi les stagiaires, parmi les participants, l'âge moyen plus jeune que d'habitude.
0: Ah, c'est-à-dire ?
1: Ben, on aura des jeunes qui vont venir aussi se joindre dans cette aventure.
0: Oui, ça c'est vraiment important. Et vous l'avez dit au début, il faut s'en souvenir, Giulio Prando qui est venu, c'était samedi à ce micro, disait maintenant, on ne peut pas demander aux gens juste de venir nous écouter, il faut les prendre dans notre aventure.
1: Absolument.
0: Et donc c'est ce que vous faites avec ce stage de chant grégorien.
1: Bon, oui, je suis très bien assisté par Clarisse Chantolo, donc qui va être aussi avec moi. Et donc l'idée, c'est vraiment s'appuyer sur ce répertoire-là. Et nous sommes là, les passeurs, les transmetteurs, je ne sais pas comment dire, donc, ceux qui vont essayer de justement amener dans cette aventure avec passion dans les découvertes, mais aussi dans le partage et transmission. Voilà.
0: Oui, et puis ça doit être absolument magnifique parce qu'on chante tous ensemble, d'une même voix, en quelque sorte.
1: Une voix unie.
0: Une voix unie et unique. Et donc ça, c'est quelque chose, je pense, émotionnellement, ça doit être quelque chose de vraiment absolument magnifique.
2: Assurément, oui.
1: Très fort. Et
0: très fort.
1: Voilà, s'il y a des gens qui veulent découvrir ça, on nous serons ravis de les accueillir.
0: De les accueillir, d'accord. Ça commence demain, en réalité.
1: Ça commence demain. Et ça finit dimanche avec Apothéose dans la cathédrale. Voilà.
0: Très bien. Bah, merci beaucoup d'être venu nous en parler.
1: Merci à vous.
0: Et puis, bon stage. Et puis, voilà, on se réjouit du concert de dimanche à la cathédrale. On va tranquillement se déplacer à l'intérieur de l'église Saint-Michel parce que le concert va commencer. Le temps de vous y retrouver, vous, auditrices et auditeurs, pour la présentation du concert. Nous écoutons la clarinettiste Sabine Meyer dans Du Berg, dans les 4 petites pièces pour clarinette et piano de Berg. À tout de suite.

Bonsoir à toutes et à tous, à vous, public réuni en l'église du Collège Saint-Michel à Fribourg, et à vous, auditrices et auditeurs qui nous rejoignez à l'instant. Nous sommes en direct du Festival international de musique sacrée de Fribourg et nous allons entendre ce concert qui réunit l'orchestre de la Haute École de musique Vaud-Valais-Fribourg et l'orchestre de chambre fribourgeois. Ils seront sous la direction de Philippe Barr pour ce programme qui réunit les compositeurs Berg et Mahler. On va commencer par la seconde partie. Après la pause, nous entendrons la quatrième symphonie de Mahler. Les orchestres seront rejoints par Mathilde Louvat pour ce fameux quatrième mouvement avec chant. Pour composer ces quatre premières symphonies, en particulier les deuxième, troisième et quatrième, Mahler s'est inspiré d'un célèbre recueil de poèmes et de chants populaires traditionnels allemands du début du 19e, Das Knaben Wunderhorn, le corps merveilleux de l'enfant. Alors que pour les symphonies antérieures, Mahler avait fourni à ses auditeurs des textes explicatifs, des titres pour chacun des mouvements, il décide, cette fois pour la quatrième, que la musique doit se suffire à elle-même. Parce qu'il a constaté que les programmes des poèmes symphoniques de Liszt et de son école, bien, ça enlevait une certaine liberté à la musique et aux musiciens, et que ça ne facilitait pas du tout la compréhension de l'œuvre. Au contraire, des fois, ça donnait des quiproquos, des malentendus. Donc, les auditeurs de la quatrième, et donc vous et nous, ben, on devra se passer de programme et se contenter du poème qu'il a mis en musique dans le lead final. Alors, qu'a-t-il donc voulu exprimer dans sa nouvelle œuvre ? Rien que le bleu uniforme du ciel, peut-on lire, avec toutes ses nuances, ce bleu qui attire et fascine les êtres humains, tout en les inquiétant de sa pureté même. À l'inverse de ce qui s'est produit et se produira à d'autres moments de la vie de Mahler, la quatrième respire le bien-être, l'air pur, la détente, le lyrisme, et cela bien qu'elle ait été créée dans la douleur et l'angoisse. Cette quatrième symphonie compte quatre mouvements, et c'est dans le quatrième mouvement que vous entendrez le poème du Knaben Wunderhorn, Das himmlische Leben, dans lequel les plaisirs bucoliques, musicaux et surtout gastronomiques du ciel sont décrits et catalogués avec une verve, un enthousiasme et une précision qui enchantaient Mahler. Celui-ci recommande d'ailleurs à la soprano solo une expression joyeuse et enfantine tout à fait dépourvue de parodie. Le public de l'époque trouva cette naïveté fausse et affectée. Ça paraît complètement inconcevable aujourd'hui que ce lead, plutôt merveilleux, si frais, si pur, ait pu être mal accueilli par presque tous ses premiers auditeurs qui n'ont pas compris que Mahler a voulu proposer à ses contemporains une œuvre plus abordable que les symphonies antérieures et que c'est vraiment volontairement qu'il s'est privé d'un vaste effectif orchestral, en particulier des trombones, et il s'est efforcé de faire régner partout la clarté, la transparence qu'exigeait le sujet de l'œuvre. Mais venons à la première partie. Nous entendrons le concerto pour violon à la mémoire d'un ange d'Alban Berg, une œuvre qui a été écrite au début des années 30, 1930. L'ange en question, c'est Manon Mutzi Gropius, la fille de l'architecte Walter Gropius et d'Alma Mahler, morte prématurément à l'âge de 18 ans, des suites d'une grave maladie qui l'ont fait longuement souffrir. Berg avait été sollicité par le violoniste américain Louis Krasner. À l'époque, il traversait une période sombre, aussi bien psychologiquement que physiologiquement et financièrement. Ayant besoin d'argent, il n'eut d'autre choix que d'accepter la commande, mais il est plongé dans la composition de Loulou, son opéra. Et il n'avait pas très envie de se consacrer à l'écriture d'un concerto. Mais la mort de Manon Gropius a été un élément déclencheur. Profondément attristé, il s'y est mis de tout son cœur, de toute son âme. Et le résultat, c'est cette partition mystérieuse, à la beauté captivante, semée de codes aux significations extra-musicales, un peu comme dans sa suite lyrique. C'est donc une œuvre sérielle, certes, avec une dimension numérologique, quasiment mystique, mais d'une écriture limpide,
presque simple dont se dégage un sentiment trouble et complexe. J'espère que vous serez d'accord. C'est la dernière œuvre achevée de Berg. Elle a été achevée en 1935. C'est presque son requiem, parce qu'il meurt quelques mois plus tard, sans jamais l'avoir entendu. Elle sera créée de manière posthume en 1936 à Barcelone, quelques mois avant que la guerre civile n'éclate, par Louis Krasner et Hermann Scherchen à la direction. Ce soir, sur la scène du Festival international de musique sacrée de Fribourg, en l'église Saint-Michel, c'est l'orchestre de la Haute École de musique Vauvallée-Fribourg et l'orchestre de chambre fribourgeois qui l'interprètent sous la direction de Philippe Barr. Et la partie soliste est interprétée par Félix Froschammer au violon. Je vous prie de les accueillir, de les applaudir et je vous souhaite un magnifique concert. Merci beaucoup.

Le concerto pour violon et orchestre intitulé « À la mémoire d'un ange » d'Alban Berg, interprété ici par l'orchestre de la Haute École de Musique Vaux-Vallée-Fribourg et l'orchestre de chambre fribourgeois sous la direction de Philippe Barr, avec le violon délicieux de Félix Froschammer. Félix Froschammer largement applaudi lors de ce concert du Festival international de musique sacrée de Fribourg. Nous sommes en direct.

Un public qui a su ouvrir ses oreilles à cette musique sérielle, cette musique que l'on pense difficile, mais qui finalement chante et fend l'âme. En tout cas, elle a fendu la nôtre et le public est extrêmement enthousiaste. Félix Frochhammer, il va venir tout de suite dans ce studio, à notre micro, pour parler justement de ce concerto et de voir comment lui a abordé la chose. Je vous propose de l'entendre, mais au sein de son quatuor, le Casal Quartet, dans toute autre chose, c'est la pause du concert, vous l'aurez deviné. Il s'agit du quatuor à cordes numéro 1 en La majeure de Alexander von Zemlinsky. Premier mouvement.

0: Le premier mouvement du Quatuor à cordes numéro 1 en la majeure de Zemlinsky par le Casal Quartet. Pour vous accueillir, Félix Frochhammer, bonsoir.
1: Bonsoir.
0: Vous sortez de scène, vraiment, donc vous êtes venu immédiatement nous rejoindre. Merci beaucoup.
1: Oui.
0: Après l'interprétation de ce concerto d'Alban Berg, qui ne doit pas être toute simple, parce que, évidemment, on pense bien que c'est une musique qui ne doit pas être toute facile à jouer, mais elle est tellement émouvante, tellement chargée de choses, que quand on sort de ça, j'imagine qu'on doit avoir la tête, le cœur, l'âme un peu chamboulée, non ?
1: Oui, un peu bouleversée toujours, ouais. Parce que c'est une œuvre tellement émotionnelle, on a tellement des émotions pendant qu'on joue ça, et cette fin, c'est vraiment vers la transcendance, et on va dans le ciel, et ça c'est vrai que c'est très très intense.
0: Exactement, on retourne dans le ciel avec ce choral de Bach hein, qui est cité, tiré de la cantate funèbre, Es ist genug, et puis après il y a vous qui continuez doucement au violon. On peut parler aussi du tout début, ce début tout à fait particulier avec ces quintes. On commence la pièce, vous commencez comme si vous vous accordiez en quelque sorte.
1: Oui, mais je pense que c'était un peu l'idée d'Alban Berg qui ne voulait pas écrire un concerto pour violon à la base. Et c'était Louis Krasna qui lui a motivé beaucoup de faire ce concerto. Et finalement, c'était la mort de Manon Gropius qui a annoncé qu'il va écrire cette pièce. C'était sûr pour lui. Et il a demandé à Louis Krasna de venir à la maison et jouer quelques notes pour lui. Juste un petit peu de montrer un peu comment ça sonne le violon, qu'est-ce qu'il peut faire sur le violon. Et il a probablement commencé à accorder, comme tous les violonistes.
0: Ah,
1: la
0: oui.
1: première chose qu'on fait, c'est accorder. Et moi, c'est pas sûr, mais c'est très probable qu'il a pris ça comme idée initiale. Et en plus, ces quatre notes, de l'accordage, c'est les notes qui sont dans ces 12 notes qu'il utilise pour tous ses concertos.
0: Oui, bien sûr. Comme interprète, de commencer un concerto comme ça, avec justement ces cordes comme ça, c'est comme si vous preniez un peu la température de l'ambiance. C'est un premier contact avec le public qui doit être assez beau en réalité.
1: C'est très beau parce que tu as les obertones de l'instrument qui résonnent avec. Mmh. Et ça, c'est vrai que c'est écrit un pianissimo. Alors, c'est vraiment très délicat. En plus, tu as des notes très, très longues. C'est vraiment très, très délicat. Déjà, ça commence avec clarinette et harpe au début. Et après, on reprend ça. Mais c'est très beau. C'est très touchant depuis le début.
0: Ouais, depuis le début. Alors, comment on aborde ce concerto en tant qu'interprète ? Parce que si ma mémoire est bonne, pour avoir ouvert des partitions de Berg, il y a énormément de choses inscrites à l'intérieur. Il y a des messages cachés pour les... Enfin, pas caché, mais en tout cas pour les interprètes. Et parfois, il y en a tellement que peut-être on ne les voit pas toutes. Ou en tout cas, il faut les intégrer. Là, c'est le cas aussi pour cette pièce-là ?
1: Oui, alors c'est très différent qu'un autre concerto qu'on étudie, un concerto romantique qu'on connaît déjà et qu'on entend les mélodies, on peut suivre. C'est un concerto plutôt, il faut vraiment, on se met dans l'histoire, dans l'atmosphère, dans l'ambiance et on travaille plutôt des bouts pour apprendre vraiment qu'est-ce qu'il veut exprimer avec tout ça. Mm-hmm. Et c'est vraiment complètement un autre apprentissage. Tu peux pas apprendre cette pièce page par page. Non, c'est vraiment... On apprend d'abord sur l'œuvre, il faut connaître vraiment qu'est-ce qu'on veut exprimer, les couleurs qu'on veut exprimer avec ce concerto. Et c'est vraiment un travail très très profond qui prend beaucoup de temps. Et pas seulement avec l'instrument, parce qu'évidemment avec l'instrument, c'est pas évident parce qu'il y a beaucoup de doubles cordes qui sont pas bien écrites pour l'instrument. C'est vraiment des choses qu'il faut trouver. Mais c'est surtout pour comprendre le message musical.
0: Et le message musical, c'est quoi selon vous ? C'est cette tristesse, c'est cette
1: mais pas seulement,
0: cette élévation,
1: c'est ce premier mouvement qui montre aussi cette jeune fille comme toute la société viennoise l'adorait vraiment. Oui. Elle était tellement charmante, tellement elle a passionné tout le monde. Et c'est surtout le deuxième mouvement qui annonce la mort et la bataille avec la mort, avec les marches
0: avec la maladie,
1: funèbres.
0: Ouais.
1: Ça, c'est quelque chose de vraiment très, très intense à jouer. Et c'est vraiment parce que, en fait, ça surdimensionne le violon.
0: Oui.
1: Ça va plus loin que l'instrument peut aller.
0: Oui, oui. Et il y a toute cette démarche à faire. Et pourtant, on a parfois l'impression que, vous avez dit qu'il n'a pas voulu écrire vraiment un concerto, que le violon, on l'entend tout le temps, bien sûr, mais il est quand même un peu noyé dans l'orchestre.
1: Oui, absolument. C'est plutôt une œuvre symphonique. Mm-hmm. C'est un concerto symphonique. Ce n'est pas comme un concerto pour la virtuosité des violons. Pas du tout.
0: C'est ça.
1: C'est vraiment
0: plutôt... Et pourtant, elle est virtuose.
1: Et très virtuose et très difficile. Mais souvent, on n'est pas Hauptstimme, on est Nebenstimme, comme mm-hmm. il marque, on est deuxième voix par rapport à une trompette mm-hmm. ou un cor. Alors c'est vrai qu'à balancer ça, c'est vraiment très très délicat.
0: Vous êtes d'origine autrichienne
1: Allemand, de Munich.
0: Allemand, d'accord.
1: Mais je suis né à Munich.
0: Et c'est cette musique de Berg, c'est une musique qui vous touche d'emblée ou vous avez dû apprendre vraiment à l'aimer?
1: Moi, je pense que c'est une musique, quand tu l'entends la première fois, c'est très difficile à entrer si tu ne connais pas les sujets, les mm-hmm. contextes. Mm-hmm. C'est vraiment, vu que c'est basé sur une musique sérielle, c'est très romantique, compensé, mais sérielle. Alors, c'est quand même une musique, il faut entrer dans cette musique. Et une fois entré, c'est tellement intense. Mm-hmm. Et moi, je me plonge dedans et j'adore cette musique. Mm-hmm. Mais c'est vrai que ça m'a pris un moment pour entrer. Ce n'est pas quelque chose du premier écoute que je suis entré.
0: Et c'est peut-être une pièce que vous pouvez faire découvrir à vos élèves parce que vous étudiez là depuis, vous enseignez pardon, depuis 2025, c'est ça, à la Haute
1: oui.
0: École de musique. Vous avez le poste de professeur de violon.
1: Oui, exactement.
0: C'est un répertoire que les élèves vous demandent ou pas vraiment, ou que vous aimez leur faire découvrir peut-être.
1: Alors ça c'est sûr, mais c'est vrai qu'avant d'étudier les concertos de Berg, c'est bien pour les étudiants surtout d'étudier d'autres concertos pour être un peu familiarisé. Il faut arriver petit à petit à ce uh-huh. genre de répertoire. Parce que c'est vraiment un répertoire qui demande, vraiment, au niveau de ma gorge, au niveau d'art technique, d'archer, vraiment des choses très différentes que uh-huh. d'autres. Et c'est vrai que ce ne sera pas pour un élève bachelor, mais peut-être il y a un élève master qui est très passionné pour cette musique. Parce que c'est une musique aussi, il faut être passionné pour la jouer. Uh-huh. Et je pense que si un élève vient vers moi et dit que ah, j'aimerais jouer le concerto de Berg, moi je serais ravi, évidemment.
0: Oui.
1: Mais ce n'est pas un concerto que tu peux juste lire ta partition et tu le joues. C'est vraiment, il faut étudier le conducteur, il faut connaître tout.
0: C'est un parcours. Mais est-ce que ce n'est pas le cas des autres concertos finalement, où il faudrait aussi connaître
1: absolument.
0: Tout.
1: Tout, il faut tout connaître toujours, mais c'est de temps en temps plus évident. Si
0: fait.
1: Tu joues un concerto de Bruch pour violon, c'est beaucoup plus évident à mm-hmm. connaître les parties d'orchestre mm-hmm. qu'ici, où tu dois vraiment chercher, de temps en temps, on n'entend pas les voix qu'il faut entendre, parce mm-hmm. qu'il y a beaucoup de voix en même temps.
0: Mm-hmm.
1: Peut-être un concerto de Schoenberg, c'est encore plus complexe, évidemment. Il y a des œuvres encore plus complexes,
0: oui,
1: c'est une œuvre très complexe, évidemment.
0: Vous aimez, Félix Frochhammer, vous aimez découvrir des nouveaux répertoires. Votre palette, elle est très très large. Déjà, vous jouez dans de nombreux orchestres, vous avez fait beaucoup d'orchestres, et puis vous jouez dans ce quatuor qu'on a entendu, le Casal Quartet.
1: Mm-hmm.
0: Et puis vous jouez de la musique folklorique, on veut dire, la musique des Balkans. Oui. Vous aimez vraiment mener votre violon sur des terrains vraiment différents.
1: Mais je suis passionné vraiment pour la musique folklorique en général. C'est quelque chose de la base un peu. C'est tellement la musique, tu peux te sentir à l'aise, tu peux improviser dessus, tu peux prendre des thèmes et les retravailler. Et on apprend beaucoup finalement aussi pour la musique classique. Comme Berg, il a utilisé des chansons folkloriques dans cette pièce aussi. C'est vrai que c'est une musique qui est tellement proche, tellement utilisée partout. Et j'adore parce que Et ça parle directement au public aussi.
0: Mm-hmm.
1: Et on peut s'amuser sur scène, on peut parler ensemble. Si vous parlez avec mon ensemble, Triidve.
0: Oui, Triidve, exactement.
1: On est cinq amis qui font ça depuis presque 20 ans maintenant. Et on adore de faire notre musique ensemble.
0: Et comment vous avez abordé cette musique? Parce qu'avec Triidve, vous touchez plein de styles de musique différents.
1: Oui. Alors ça commençait un peu, moi j'adorais de voyager, j'ai voyagé beaucoup dans les pays balkaniques, dans la Bulgarie,
0: mm-hmm.
1: et avec le contrebassiste Tashko Tachev, on a voyagé dans son village.
0: Ouais.
1: Oui, j'ai passé des semaines là-bas et j'ai appris beaucoup, j'ai écouté beaucoup de cette musique.
0: Mm-hmm.
1: Il faut l'écouter beaucoup, il faut connaître des musiciens de là-bas, j'ai fait des stages avec des musiciens là-bas, c'est un apprentissage. Petit à petit, mais c'est comme avec tout, il faut être très passionné et on arrive à le sentir. Et
0: oui,
1: quand on le sent, on l'adore.
0: La passion, ça n'a pas l'air de vous manquer. Mais je vous propose qu'on se quitte sur justement des notes de Triidve. Je fais signe à Gilles Ozaman qui est en régie avec moi parce que j'ai un petit peu changé le programme. Oui, on inverse les musiques. C'était une soirée balkanique avec Michel Tirabosco, mais c'est bon, alors je vais pas. C'est Yavzretlivas, c'est
1: de la Yavzretlivas. Quand je vous ai rencontré.
0: Ah voilà, merci pour la traduction. Et donc il y a vous au violon, il y a Nico Prince au violoncelle, Tashko Tachev à la contrebasse, Asami Uemura à la harpe et Ivailo Dimitrov à l'accordéon. C'est juste.
1: Exactement.
0: Très bien, on vous écoute. Merci.
1: Merci.
0: Félix Franchamère d'être venu à ces micros. Plaisir.

L'ensemble Triidve, un ensemble dans lequel joue Félix Frochhammer avec passion, vous l'avez entendu à notre micro. On retourne dans la salle de l'église Saint-Michel où l'orchestre est revenu sur scène, le public commence à s'installer et on espère que cette quatrième symphonie de Mahler va bientôt commencer. Je vous l'ai dit, en tout début de concert, ce sera la soprano Mathilde Louva qui chantera le leader du quatrième mouvement de cette symphonie. Je rappelle aux auditrices, aux auditeurs qui nous rejoindraient inopinément que nous sommes en direct du Festival International de Musique Sacrée de Fribourg. Ce concert justement a commencé avec le concerto pour violon d'Alban Berg. Sur cette scène, il y a l'orchestre de la Haute École de Musique Vaux-Valais-Fribourg et l'orchestre de chambre fribourgeois. Ils sont sous la direction de Philippe Bach. Nous avons parlé de beaucoup de choses durant cette émission. Ça foisonne d'idées. Il y a des musiciens absolument partout. On a l'impression que n'importe lequel de ces auditrices et auditeurs qui sont là pourrait chanter du chant grégorien à tout moment. On est vraiment en terre fribourgeoise, cette terre amoureuse de musique profondément. Alors il paraît que le chant grégorien, c'est le début de tout, en tout cas peut-être pour notre musique occidentale. Il pourra discuter de ça peut-être avec le groupe kirghize du Kirghizistan qui viendra demain à notre micro. On leur demandera pour eux où sont les fondamentaux. Ça sera marrant de pouvoir comparer. Et donc vous pouvez vous inscrire si vous le souhaitez à cet atelier de chant grégorien. Attention, ça commence demain, c'est jusqu'au 12 et après, eh bien, il faut chanter à la cathédrale les vêpres de Saint-Bernard, donc lire les neumes, mais voilà, il paraît que ça se fait très naturellement. Je crois que l'orchestre s'est accordé et Philippe Bach ne devrait pas tarder à monter sur scène et à être accueilli par le public pour interpréter cette quatrième symphonie de Mahler.

0: La voix de la soprano Mathilde Louvat dans ce quatrième et dernier mouvement de la quatrième symphonie de Mahler, interprétée par l'orchestre de la Haute École de Musique Vauval et Fribourg et l'orchestre de chambre fribourgeois sous la direction de Philippe Barre. Un concert diffusé en direct du Festival International de Musique Sacrée de Fribourg, enregistré par notre production musicale. Rendez-vous demain pour d'autres aventures. Il est 22h.
1: Juliane Roncoroni.
2: Une nouvelle vague de chaleur va s'abattre sur la Suisse avec des températures jusqu'à 35 degrés, a annoncé Météo Suisse. Elle touchera dès demain le nord et l'ouest du pays, soit la région baloise, les cantons de Genève et de Vaud et la région des Trois Lacs. Les alertes de niveau 3 sont valables pour l'instant au moins jusqu'à lundi prochain. Et Météo Suisse met en garde contre un risque important de troubles circulatoires et de malaise physique. Il est recommandé de boire au moins 1,5 litre par jour. Il convient d'éviter tout effort physique aux heures les plus chaudes de la journée. De même, il ne faut laisser ni personne ni animaux dans des voitures garées. Au Venezuela, le bilan du double séisme du 24 juin a été revu à la hausse. Il s'élève désormais à 3535 morts, selon un communiqué diffusé aujourd'hui par le gouvernement. L'épidémie d'Ebola en République démocratique du Congo dépasse les 500 morts. C'est l'annonce aujourd'hui de l'Organisation mondiale de la santé. Au total, 606 décès et 1561 cas confirmés ont été recensés en RDC. Cette 17e épidémie en RDC, déclarée officiellement le 15 mai dernier à l'est du pays, est causée par une souche rare pour laquelle il n'existe ni vaccin ni traitement. Un essai clinique portant sur deux traitements a débuté la semaine dernière. L'Association suisse de football s'inquiète à son tour de la suspension du carton rouge infligé à l'Américain Folarin Balogun. Elle juge cette décision de la FIFA incompréhensible en plein mondial. Jusqu'ici, la règle était claire. Tout joueur expulsé est automatiquement suspendu pour le match suivant, souligne l'ASF. Mais la FIFA a rendu Balogun éligible pour le 8e de finale contre la Belgique, malgré son exclusion au tour précédent. Cela crée de l'incertitude et remet en question l'autorité des arbitres. Et on vient de l'apprendre, la FIFA rejette le recours belge contre le repêchage de l'attaquant Folarin Balogun. La commission d'appel de la FIFA juge le recours belge irrecevable. Pour rappel, la FIFA a levé la suspension du joueur américain après un coup de fil du président Donald Trump au président de la FIFA, Gianni Infantino. Et toujours en football, au programme de la Coupe du Monde, le Portugal et l'Espagne s'affrontent en ce moment en 8e de finale. Le résultat après la première mi-temps, 0-0. Ces 8e de finale sont à suivre sur les vecteurs de la RTS. Du soleil et de la chaleur demain avec quelques rares voiles nuageux. À partir de demain midi, avis de canicule de 3 degrés sur le plateau de Genève à Bâle. Température en plaine minimum 13 à 19 degrés, maximum 34 degrés.
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7: Il faut faire participer. Je répète que ce mot « chef d'orchestre » ne me plaît pas. J'aime sentir, penser que les musiciens travaillent avec moi, que nous faisons de la musique ensemble.

La voix d'un chef immense, Carlo Maria Giulini, un apôtre de la musique entièrement au service des compositeurs, une manière de diriger unique, noble, chantante, dépouillée aussi, et puis le goût du partage, oui, une humanité bouleversante. On l'écoute diriger le Sanctus tiré de la messe de Requiem de Verdi. Bienvenue dans les références.

0: Le Sanctus tiré de la messe de Requiem de Verdi, enregistré dans les années 60 par Carlo Maria Giulini, le chœur et l'orchestre Philharmonia de Londres. Giulini, un destin immense, un homme si humble. Pour lui, qui était profondément croyant, la musique était un acte d'amour, inséparable d'une dimension sacrée. Il aimait déployer de grandes lignes musicales, modelées sur le chant, et il apportait cette couleur méditerranéenne des chefs italiens qui va si bien à certains pans du répertoire germanique. Giulini était beau à voir diriger. Son visage grave et spirituel avait une manière d'extase douloureuse. Il n'était pas un homme de pouvoir. Il n'imposait rien, il écoutait, il respirait. Et l'orchestre, comme un seul corps, le suivait. On lui doit des interprétations de bon goût, indémodables, porté par une ferveur parfois suffocante. Oui, c'est cette ferveur qui transparaît dans ses plus beaux enregistrements, comme ceux du Requiem de Verdi, ce Requiem qu'on écoutera au fil de cette semaine, ou les symphonies de Brahms, Schumann et Bruckner. Giulini choisissait soigneusement les œuvres qu'il dirigeait, les grands classiques, les grands romantiques, quelques maîtres du XXe siècle et un peu de musique contemporaine. Et dans cela, il y avait aussi le répertoire sacré et l'opéra. On va passer une semaine à écouter quelques joyaux de sa discographie. On va aussi l'entendre en répétition avec un orchestre de jeunes dans la symphonie pastorale de Beethoven. Et puis, il y aura aussi une formation allemande dans la 9e de Bruckner. Ça, c'était une œuvre qu'il adorait. Alors, faisons connaissance avec l'homme. C'est une interview de 1967 au micro d'Henri Jaton. Giulini parle ici de son rapport aux musiciens. Pas une masse informe, anonyme, mais des individus qu'il respectait profondément.
1: Il y a 100 personnes dans l'orchestre. Et là, chaque cette personne doit devenir un être vivant. C'est pour cela qu'il faut créer le premier contact jusqu'à ce que vous connaissez chaque personne de l'orchestre comme une complète physionomie humaine, vous comprenez? Alors, je pense que les hommes sont toujours et partout les mêmes. Les sentiments des hommes sont les mêmes. Seulement, naturellement, la différence et la différence consiste dans les exprimer les sentiments. Peut-être les Italiens ont plus facilité d'exprimer que les Anglais moins. Mais quand les contacts formés entre un chef d'orchestre et l'orchestre, la musique est un merveilleux trait d'union pour exprimer les sentiments. Et alors je crois que la joie, la douleur, l'amour, tous les sentiments sont les mêmes

Le début d'une musique sublime, l'Adagio de la 9e symphonie de Mahler par Carlo Maria Giulini et l'Orchestre symphonique de Chicago. Vous avez entendu cette ferveur, cette façon d'unifier un orchestre entier autour d'une même musique, d'une même cible, j'aurais envie de dire, car le producteur de disques Walt Legg avait l'habitude de comparer Giulini à un Saint Sébastien de la musique. Giulini souffrait pour la musique, mais il y apportait aussi toute sa science et son cœur, car c'est bien le pouls de la musique qu'on entend ici. Une absence complète d'égomanie. Giulini n'avait rien d'un chef autoritaire comme il en existait encore dans les années 50, 60 et 70. Il suffit de penser à Fritz Reiner, George Sell ou encore Sergiu Celibidache. J'exagère un peu bien sûr, mais quand même, c'est une attitude différente. Giulini avait appris la musique dans les rangs de l'orchestre. Dans une première vie, il a été altiste à l'orchestre Augusteo de Rome. Il a joué sous de grandes baguettes, Bruno Walter, Wilhelm Mengelberg, Klemperer, Victor de Sabata et bien d'autres encore. Il savait ce que ça voulait dire de jouer dans un orchestre et d'être membre d'une communauté. Il disait que le chef d'orchestre était le seul à produire un son sans un contact direct, à savoir un contact physique avec l'instrument, et donc il dépendait des musiciens autour de lui pour mettre en vibration la musique. On va découvrir son parcours grâce à une interview qu'il accordait à la fin de sa vie, tandis qu'il faisait travailler un orchestre de jeunes dans la musique de Beethoven, la symphonie pastorale.

Je suis né à Barletta en 1914. La guerre a éclaté et j'étais bébé. Mon père a été rappelé et nous sommes allés dans un petit village nommé Ponte sul Mincio, près du lac de Garde. Là, nous étions, ma mère, moi et mon frère aîné. Sur la petite place de ce village, j'étais grand comme ça. J'ai vu un jour un homme avec quelque chose dans les mains et lui ai demandé « Qu'est-ce que c'est que ça ?» Il m'a répondu « Un violon ». Puis la guerre s'est terminée. Mon père, qui faisait du commerce de bois et allait souvent au Tyrol du Sud, devenu le Haut-Adige, est tombé amoureux de Bolzano. À l'un de mes premiers Noëls, ma mère m'a demandé « Que voudrais-tu que t'apporte l'enfant Jésus ?» Alors j'ai répondu « Un violon ». Et c'est comme ça qu'est arrivé ce violon. J'allais à l'école maternelle et là, il y avait une sœur qui, justement, taquinait le violon. On m'a remis entre ses mains et peu de temps après, la sœur a appelé ma mère pour lui dire « Écoutez, je ne suis pas en mesure de lui donner des leçons ». On m'a alors confié à un maître de la Musikschule qui m'a donné des leçons privées. À l'âge de 12-13 ans, je jouais tout. À ce moment-là est arrivé le neveu de Mascagni avec un jeune violoniste pour créer une école de musique italienne à la place de la Musikschule. Mes parents ont voulu que ce violoniste m'entende. Je suis allé le trouver, j'ai joué. Il m'a regardé et m'a dit « Es-tu d'accord d'oublier tout ce que tu sais en violon ?» J'ai donc recommencé à zéro. J'étais un petit garçon et j'ai dit « Oui, d'accord. » Et alors, devant le miroir, sans la main gauche, seulement avec l'archet, j'ai recommencé à zéro. Et puis un jour, un célèbre violoniste, Remi Principe, est venu à Bolzano donner un concert. Mes parents ont décidé de lui demander de m'écouter, car ce jeune violoniste faisait beaucoup de concerts à l'extérieur. Alors il m'a écouté, il avait été professeur de mon professeur. Et c'est ainsi que je suis parti pour Rome, étudier avec lui.

Le début de la symphonie pastorale de Beethoven dans un enregistrement par Carlo Maria Giulini à l'Orchestre Philharmonique de Los Angeles. On entend ici cette façon de diriger très seigneuriale du chef italien. Rien de heurté, rien de pressé.

0: tous les meilleurs solistes. Je n'oublierai jamais. Quand on me demande quel est le plus beau souvenir de ma vie, je réponds le jour où j'ai gagné le concours national du dernier alto de cet orchestre. J'y ai été admis et j'ai eu la chance de pouvoir jouer pour eux, tous, à l'exception de Toscanini. Je me demande encore aujourd'hui comment je pouvais faire 5 heures de répétition d'orchestre, 2 heures de répétition de quatuor le soir, étudier la composition et, naturellement, l'orgue et le piano complémentaire. Je me demande comment je l'ai fait, mais je l'ai fait. S'il vous plaît, premier et deuxième violon, vous me faites seulement le début. C'est vraiment une respiration de paix.
1: Un respiro de paix. L'ultima volta, tira, articolare bene quelle due ultime semicrome. L'ultima volta.
0: C'est bien. Appuyez bien, faites entendre le plus de vibrato possible, puis attaquez. Voilà, appuyez, puis tout de suite, piano, le plus possible sur la touche. Bien, allez maintenant s'il vous plaît à la lettre D. Là, c'est la force de la nature. Au début, il y a la paix de la nature, tous les points doux, cette espèce de chant de remerciement. À ces deux points, aux lettres D et E, là, il y a la force de la nature qui se déchaîne. Donc là, vous devez jouer à toute force. Maintenant, le plus possible staccato et le plus possible fortissimo dans le piano. Allez-y, très détaché.
1: Piccatissimo.
0: C'est piano. Vous commencez piano. J'ai donc suivi les cours de direction d'orchestre, puis la Deuxième Guerre a éclaté et j'ai été appelé. J'étais sous-lieutenant des grenadiers. Nous sommes allés en Slovénie, puis en Croatie. Là, il y avait ce qu'il y a maintenant. Et puis nous sommes revenus pour défendre Rome. Nous devions nous unir aux nazis contre les Américains qui arrivaient. Et comme je n'étais ni fasciste ni nazi, je me suis caché. J'ai vécu dans une chambre sombre pendant quelques mois. On m'apportait de quoi manger. J'avais des partitions à étudier. Et alors que je me cachais, la date de mon premier concert est arrivée. Bon, je n'étais donc pas là. Quand Rome a été libérée, je ne l'oublierai jamais. Il faisait nuit. J'ai entendu arriver les Américains. Je suis enfin sorti dans les rues. Je marchais. Et après la libération, ils ne savaient pas par qui faire diriger le premier concert et se sont demandé si j'étais encore vivant. Ils ont téléphoné, j'étais vivant. Et ce fut mon premier concert. Si vous prenez la note du haut, ça sort... Alors que pour l'autre extrait, il faut du mordant. Les premiers et deuxièmes violons, vous commencez d'abord? Mordez le plus possible. Premier et deuxième violon, les deux premiers étaient très beaux, puis vous l'avez perdu. Parce que vous devez... Si vous faites... Il n'y a rien qui sort. Cela doit être une force incroyable, mais piano encore une fois.

Très bien, c'est bon, vous l'avez. Là, il y avait le premier violon.

0: Ancelot, qui était mon professeur, puis la première partie des Archers. C'était le quatuor italien de l'époque. Le premier violon, le second violon, l'alto et le violoncelle. Les instruments avant avaient une qualité de rêve. Je ne sais pas si je vous l'ai déjà dit, en toute modestie, mais je me souviens d'au moins deux ou trois chefs, des grands, qui arrêtaient l'orchestre pour dire « S'il vous plaît, rejouez-le parce que je ne l'ai jamais entendu jouer comme ça ». Une fois, c'était Bruno Walter. Vous savez, jouer une symphonie de Brahms avec l'orchestre de l'Augusteo et voir un chef qui a dirigé tous les orchestres du monde arrêter l'orchestre pour dire « S'il vous plaît, encore une fois, parce que je ne l'ai jamais entendu comme ça ». Un jour aussi, il nous avait dit que cette salle devait être détruite parce que quelqu'un avait convaincu Mussolini que sous les fondations, il y avait la tombe d'Auguste. Alors un matin, dans cette salle vide, l'orchestre a joué l'hymne national, puis est sorti. Je n'oublierai jamais ces minutes, combien, je ne sais pas, où quelques collègues et moi, très jeunes, nous n'avions pas le courage de sortir de cette salle. Nous restions là et nous disions, ils sont en train de la tuer. Et ils l'ont tuée, à coups de pioche. Et aujourd'hui encore, Rome attend une salle de concert. Vous devez le faire avec le même caractère, mais plus doucement. Mordez la corde le plus possible.
1: Così. Ancora una volta. Mordete la corda più piano. Di una nota. Mordete. Mordete una volta. Mordere. Prima nota. Here.

0: Dolce.
1: Bien.

0: La fin du premier mouvement de la symphonie pastorale de Beethoven par Carlo Maria Giulini et l'Orchestre Philharmonique de Los Angeles. Voilà, on a donc un premier aperçu des années de formation de Giulini en Italie. Il a commencé par jouer du violon, puis il est passé à l'alto pour être engagé au dernier rang de l'Orchestre Augusteo de Rome. Autrement dit, l'orchestre de l'Académie nationale de Sainte-Cécile. Là, il observe et il apprend beaucoup des chefs qui passent. Certains le marquent plus que d'autres. Il y a Bruno Walter qui le bouleverse par sa manière si humaine et si englobante avec les autres musiciens de diriger la première symphonie de Brahms. Et puis, il y a un compositeur qui est invité un jour à conduire sa propre musique, pas n'importe lequel, Carlo Maria Giulini.
1: Et Strauss, nous avions au répertoire les poèmes symphoniques. L'orchestre de l'Augusteo avait mis ces poèmes de Strauss à son répertoire. À un moment donné, l'Académie a invité Strauss à venir donner lui-même un concert. Une semaine avant sa venue, Bernardino Molinari, qui était le chef titulaire, a fait des répétitions qui aujourd'hui ne seraient pas possibles, ni même, je crois, autorisées. Pour tous les passages difficiles, on demandait au dernier pupitre, seul, de jouer devant l'ensemble de l'orchestre, puis c'était le tour de l'avant-dernier pupitre jusqu'au premier pupitre. Imaginez interpréter tous les passages de Strauss seul devant tout l'orchestre. Il y avait de jeunes musiciens, c'était notre cas, mais aussi des musiciens plus âgés, qui avaient l'archet qui tremblait de peur. Strauss arrive, dit quelques mots pour saluer l'orchestre, et l'on commence « Heidenleben ». L'orchestre commence à jouer, et tout à coup, il arrête l'orchestre et dit « Messieurs, vous jouez toutes les notes. Moi, pas vouloir ça, mais vouloir les faits. » Ainsi, en deux mots, il avait tout dit. Les deux pianistes dont je me souviens le plus sont Michelangeli et Horowitz. Ce sont deux êtres humains que je n'ai pas connus. Avec Michelangeli, nous avons travaillé ensemble, voyagé, mangé, dormi dans les mêmes hôtels. Mais si vous me demandez qui était Michelangeli, l'homme, Arturo Benedetti Michelangeli, je ne peux pas le dire.

Une salve d'applaudissements pour saluer un immense pianiste, Arturo Benedetti Michelangeli, dans le final du concerto L'Empereur de Beethoven. Il était accompagné par Carlo Maria Giulini et l'Orchestre Symphonique de Vienne à l'occasion d'un concert donné en février 1979 à la salle du Musikverein de Vienne. On arrive doucement à la fin de ce premier épisode consacré à Giulini, un chef sorti des rangs d'un orchestre, un antifasciste convaincu qui a déserté et s'est caché pendant 9 mois dans un tunnel sous la maison de son beau-père pour échapper à son arrestation pendant la Deuxième Guerre mondiale. Giulini a fait ses débuts de chef d'orchestre à l'été 1944, à l'occasion d'un concert qui marquait la libération de Rome par les Alliés. Il avait inscrit la 4e symphonie de Brahms au programme, une œuvre qu'il aimait beaucoup et qu'il a étudiée pendant sa clandestinité. Une autre symphonie qu'il a beaucoup dirigée, c'est celle en ré mineur de César Franck. On va se quitter avec quelques extraits du deuxième mouvement, Allegretto, si poétique avec au début des pizzicati aux cordes. On écoute le premier enregistrement de Giulini à la tête de l'Orchestre Philharmonia en juillet 1957 à Londres, que certains considèrent comme son meilleur.

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0: Avez-vous des connaissances en musique?
1: Oh, quelques notions. Je l'ai étudié étant jeune.
0: Ah. Et où?
1: Ici, à Vienne.
0: Ah, alors, vous devez connaître ceci.
1: À vrai dire, non.

0: Oui, je connais cela. C'est très charmant. Je ne me serais jamais douté que c'est vous qui l'aviez écrit.
1: Non, je n'ai pas écrit. Cela, c'est de Mozart.
2: La musique.

0: Il était mon idole. Mozart. Depuis toujours, je connaissais son nom. J'en étais encore à des jeux d'enfants que lui jouait déjà de la musique devant les rois, les empereurs, même devant le pape à Rome. Je l'avoue, j'étais jaloux de ce qu'on racontait sur lui. J'enviais non le petit enfant prodige, mais le père, ce père qui lui avait tout appris. Mon père à moi, il ne s'intéressait pas à la musique. Moi, j'avais un rêve, et ce rêve était de devenir comme Mozart. À cela, mon père répondait, « Pourquoi veux-tu être un singe savant ? Pour être traîné dans toute l'Europe comme un animal de foire ?» Comment dire à ce genre d'homme ce que la musique représentait pour moi ?
1: Zone bleue.

0: Je viens vous commander une œuvre.
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1: 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Qui est mort?
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0: 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Acceptez-vous. 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Acceptez-vous.
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4: Encore que, n'est-ce pas, il va de soi que ça et là, je dis ça et là, il y est, semble-t-il, un geste de... Ah, comment peut-on dire...
6: Un peu trop de notes, votre majesté.
4: C'est cela, très bonne forme. Un peu trop de notes. L'oreille humaine n'enregistre qu'une certaine quantité de notes en une seule soirée. 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
1: Juliane Roncoroni.
2: En football, l'Espagne est en quart de finale de la Coupe du Monde. La Roja a dominé le Portugal 1-0 à Arlington dans un duel tendu entre les cousins de la péninsule ibérique. C'est Mikel Merino qui a marqué le but de la victoire à la 91e. Les Espagnols affronteront en quart le vainqueur de l'opposition entre les États-Unis et la Belgique qui se disputera cette nuit à 2h du matin. La région italienne de Lombardie se constitue partie civile dans l'enquête sur l'incendie du bar Le Constellation à Crans-Montana. Le conseil régional a approuvé cette décision ce lundi. L'incendie du 1er janvier a fait 41 morts et 115 blessés. 6 victimes sont italiennes ainsi qu'une dizaine de blessés. La Lombardie estime avoir subi un préjudice direct, notamment en raison des efforts logistiques et économiques massifs déployés par ces structures publiques. Elle veut obtenir réparation. Emmanuel Macron est arrivé ce soir à Damas pour une visite historique. C'est la première fois qu'un chef d'État occidental se rend en Syrie depuis la chute de Bachar al-Assad fin 2024. Le président français vient affirmer l'engagement de la France auprès du peuple syrien. Il rencontre le nouveau président Ahmad al-Sharr, ancien djihadiste arrivé au pouvoir après 13 ans de guerre civile. Une nouvelle vague de chaleur va s'abattre sur la Suisse avec des températures jusqu'à 35 degrés, a annoncé Météo Suisse. Elle touchera dès demain le nord et l'ouest du pays, soit la région baloise, les cantons de Genève, de Vaud et la région des Trois Lacs. Les alertes de niveau 3 sont valables pour l'instant au moins jusqu'à lundi prochain. Et pour faire face à cette alerte de danger 3, Météo Suisse recommande de boire 1,5 litre par jour, d'éviter tout effort physique aux heures les plus chaudes de la journée et de ne laisser ni personne ni animaux dans des voitures garées. Dans le sud de l'Europe, les pompiers luttent contre les flammes. En Espagne, au Portugal, en Grèce, la canicule et la sécheresse multiplient les départs de feu. En France, le feu des Pyrénées-Orientales, qui a parcouru 4900 hectares, a été ralenti dans sa progression aujourd'hui. Des renforts aériens sont attendus demain, car des habitations restent menacées. En cyclisme, Tadej Pogacar a remporté la troisième étape du Tour de France dans la station pyrénéenne des Angles. Le Slovène a devancé de 2 secondes Jonas Vingegaard. Il récupère le maillot jaune. Du soleil demain avec quelques voiles nuageux. À partir de demain midi, cet avis de canicule de degré 3 sur le plateau de Genève à Bâle. Température en plaine minimum 13 à 19 degrés, maximum 34 degrés.
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1: Laurent Blanchard.
2: L'incendie qui s'est déclaré dimanche dans le sud-ouest de la France ralentit. Il a déjà parcouru 4900 hectares, nécessitant l'évacuation de 10 000 personnes et perturbé aussi l'étape du Tour de France hier. Des renforts aériens venus de Chypre et de Suède doivent arriver ce mardi alors que 700 pompiers sont déjà mobilisés. Incendie également au nord du Portugal. Cette fois, le feu a déjà parcouru 13 000 hectares. C'est trois fois la superficie de Lausanne. En Catalogne, l'incendie près de Gérone reste sous étroite surveillance. La Suisse va connaître une nouvelle vague de chaleur à partir d'aujourd'hui. Elle a déjà touché le sud du pays hier et s'étend ce mardi donc dans les régions entre Genève et Bâle. Jusqu'à 35 degrés attendus selon Météo Suisse. Les autres plaines au nord des Alpes devraient être touchées dès jeudi. Alerte de niveau 3 au moins jusqu'à lundi prochain. En Valais, un incendie s'est aussi déclaré hier après-midi au sein de l'usine d'incinération de déchets d'Uvrier. C'est sur la commune de Sion, sinistre qui a nécessité la mobilisation de 2 hélicoptères en plus des pompiers au sol. Selon le Nouvelliste, le feu aurait pris à la suite du broyage d'une batterie au lithium. 27 interpellations ont eu lieu en Suisse le mois passé dans le cadre d'une vaste opération internationale visant à démanteler des réseaux de traite d'êtres humains. Plus de 1000 personnes arrêtées en 5 jours dans 59 pays et sur 4 continents. L'opération a aussi permis d'identifier 61 victimes potentielles en Suisse, selon la porte-parole de FEDPOL. Plus de 10 000 victimes au total identifiées dans le monde. Elles étaient enrôlées dans la prostitution, le travail, la mendicité ou encore les activités criminelles forcées. À Neuchâtel, une nouvelle initiative cantonale a été lancée pour demander un allègement des subsides LAMAL. Initiative portée par 5 citoyennes et citoyens. Ils demandent la possibilité de percevoir une contribution de 1% sur les débits électroniques et ce afin d'aider les assurés à payer leurs primes. Annonce hier, alors que le Parti Socialiste Neuchâtelois a déjà déposé il y a 3 ans une initiative pour limiter les primes à 10% du revenu. Après la polémique au sujet du fameux carton rouge suspendu pour l'attaquant américain Folarin Balogun, le président de la FIFA Gianni Infantino confirme hier avoir été appelé par Donald Trump. Le président de la Fédération mondiale du football affirme toutefois lui avoir répondu que les instances disciplinaires de la FIFA étaient indépendantes. Une décision qui a en tout cas levé un vent de révolte de par le monde. La Fédération suisse, tout comme l'UEFA, rappelle par exemple les bases d'une compétition équitable, honnête et transparente. Et dans une heure, justement, le coup d'envoi de la très attendue rencontre entre les États-Unis face à la Belgique. Balogun est sélectionné, match à suivre sur RTS2 et nos plateformes. L'Espagne, quant à elle, arrache sa qualification pour les quarts de finale. Victoire 1-0 face au Portugal hier soir. Le sélectionneur de la CSAO, Roberto Martinez, en fin de contrat, confirme cette nuit qu'il s'agissait ici bien de son dernier match sous les couleurs portugaises. Cette nuit, c'est un ciel généralement dégagé. Demain, bien ensoleillé et chaud, malgré quelques voiles nuageux. Avis de canicule de degré 3 sur le plateau à partir de midi. Il fera jusqu'à 34 degrés.
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0: 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Laurent Blanchard.
1: Le coup d'envoi dans quelques secondes d'une rencontre très attendue sur fond de polémique au Mondial de football. Les États-Unis face à la Belgique. L'attaquant américain Folarin Balogun est titulaire. On se souvient que son carton rouge avait été suspendu suite à un appel de Donald Trump au président de la FIFA. Match à suivre en tout cas sur RTS2 en ce moment et sur nos plateformes. L'Espagne arrache pour sa part sa qualification pour les quarts de finale. Victoire 1.